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Il est 4 heures. Quatre heures.

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Il est 5 heures.

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0: 6 heures.
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Bonjour à toutes et à tous et merci d'être à notre écoute. Il est l'heure pour vous de retrouver l'émission de l'ACAT, l'Action des chrétiens pour l'abolition de la torture, avec Annick Gentil et Françoise Coste au micro. On vous souhaite une bonne écoute.

0: Bonjour, c'est l'ACAT qui vous parle, donc l'Action des chrétiens pour l'abolition de la torture et de la peine de mort. Nous faisons une émission régulièrement depuis plusieurs années, donc vous devez savoir maintenant ce qu'est l'ACAT, qui, dont la mission est de lutter effectivement contre la torture, abolir la peine de mort, protéger les victimes et défendre le droit d'asile. Donc, on pourrait résumer en disant nous luttons pour la dignité de chaque personne, où qu'elle soit. Et par opposition à la dignité, l'indignité, l'ACAT veut résister à l'indignité. C'est la phrase choc de l'ACAT cette année-ci. Résister à l'indignité. Alors, je vais citer trois personnes qui disent ce qu'est l'indignité. Martin Luther King, d'abord. Voici ce qu'il dit. « L'indignité, c'est de se taire quand on devrait crier. L'indignité, c'est d'accepter l'inacceptable, par peur ou par résignation. » De son côté, Robert Badinter dit ceci. « Résister à l'indignité, c'est refuser que l'homme soit réduit à l'état d'objet, qu'il soit humilié, méprisé ou sacrifié, au nom d'une prétendue raison d'État ou bien d'une tradition barbare. La dignité humaine n'est pas une notion abstraite. Elle est le socle sur lequel repose toute société digne de ce nom. » Et enfin, Simone Veil déclare « L'indignité, c'est quand l'âme est traitée comme une chose, que chaque être humain, même le plus méprisé, porte en lui une part de lumière divine. La dignité ne se défend pas par les armes, mais par la justice, la compassion et le refus de participer à l'injustice, même passivement. » Les deux fondatrices de l'ACAT, Hélène Angèle et Edith Dutertre, se sont indignées face à la torture. Et à leur suite, nous nous sommes mis en route. Alors, je précise que l'ACAT vient d'organiser une exposition justement pour résister à l'indignité. C'est une exposition de 13 panneaux qui a pour but de sensibiliser le public à la réalité de la torture dans le monde et de mobiliser chacun contre cette violation fondamentale des droits humains. Et voilà, la torture. Nous savons que la torture entraîne une déshumanisation profonde et un effet destructeur sur la dignité et l'intégrité des victimes. Le centre Primo Levi, à Paris, a été créé en 1995 par 5 associations engagées dans le domaine de la santé et de la défense des droits humains. Ces associations sont Amnesty International, Médecins du Monde, l'ACAT, Juristes sans frontières et une association dénommée Trève. Le centre Primo Levi est une association de référence spécifiquement consacrée aux soins et au soutien des personnes victimes de la torture et de la violence politique et qui sont exilées en France. À travers le soutien à l'action du centre Primo Levi, l'ACAT France aide les victimes à vivre après la torture. Alors, nous passons maintenant à notre rubrique, l'appel du mois. L'appel du mois de juin, nous allons au Rwanda. L'opposante rwandaise Victoire Ingabire est de nouveau emprisonnée, de manière arbitraire, dans son pays, pour son engagement pacifique en faveur du pluralisme démocratique. Depuis son retour au Rwanda en 2010, elle fait l'objet d'un harcèlement judiciaire continu de la part du du pouvoir en place qui vise à l'empêcher de participer à la vie politique. Elle est présidente du parti d'opposition non reconnu qui s'appelle DALFA. Elle a été arrêtée à son domicile à Kigali dans la soirée du 19 juin 2025, sans mandat valable, par des agents du Rwanda du bureau d'investigation du Rwanda. Elle avait, le jour même, comparu comme simple témoin devant la haute cour au procès de 8 militants de son parti et d'un journaliste arrêté en 2021. Ces personnes avaient participé à une formation en ligne sur les méthodes de mobilisation non violente. En mars 2024, le groupe de travail des Nations Unies sur la détention arbitraire avait qualifié leur détention, justement, d'arbitraire. Victoire Ingabire est accusée, je cite, de création d'un groupe criminel et de préparation d'actes visant à provoquer des troubles au sein de la population.
1: Alors, cette nouvelle arrestation de Victoire Ingabire intervient alors qu'en octobre 2025 devait prendre fin sa peine de 15 ans de prison qui avait été prononcée contre elle en 2013, ainsi que les restrictions qui étaient liées à la grâce présidentielle accordée en 2018 et qui lui avaient permis de retrouver une liberté sous surveillance. Son arrestation en juin 2025 apparaît dès lors comme une manœuvre destinée à empêcher son retour sur la scène politique. Déjà en 2017, la Cour africaine des droits de l'homme et des peuples avait jugé que le Rwanda avait violé la liberté d'expression de Victoire Ingabire et son droit à un procès équitable. Et cette Cour africaine avait ordonné la restauration de ses droits, une décision restée lettre morte après le retrait du Rwanda de la compétence de la Cour. Depuis son retour au Rwanda en 2010, les autorités au pouvoir et leurs sympathisants l'accusent régulièrement de liens avec les Forces démocratiques de libération du Rwanda, FDLR, sans qu'aucune juridiction n'ait jamais établi l'existence de tels liens opérationnels. La persécution dont Victoire Ingabire est victime depuis 15 ans s'inscrit donc dans un contexte plus large de restriction de l'espace politique au Rwanda. Le 11 septembre 2025, le Parlement européen a appelé à sa libération immédiate et inconditionnelle. Le 27 janvier 2026, donc en début d'année, le ministère français des Affaires étrangères a indiqué suivre sa situation en exprimant sa préoccupation. Pour la CAD France, Victoire Ingabire est une prisonnière politique et notre organisation appelle donc à sa libération immédiate et sans condition et à l'abandon des poursuites judiciaires politiquement motivées. Alors nous vous invitons à retrouver cet appel du mois dans vos lieux de culte, mais également sur le site internet d'ACAT France où nous envoyons une carte à son Excellence Monsieur Paul Kagame, le président de la République du Rwanda, à Kigali, en lui demandant effectivement la libération de Victoire et l'annulation et l'abandon de toutes les poursuites à son encontre.

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1: La situation du monde actuellement n'est pas rose. On entend parler de bruit de guerre, de bombardements, de violence, de haine. Mais on oublie un petit peu Gaza. Parlant du Liban, ou d'Israël, ou de l'Iran, et bien sûr des États-Unis, Gaza passe sous silence. J'aimerais vous parler d'un médecin palestinien. Oussam Abou Safiya est un pédiatre et directeur de l'hôpital Kamal Adwan à Gaza. Et il est détenu depuis un an et demi par les forces israéliennes. Il a été arrêté arbitrairement le 27 décembre 2024, alors qu'il soignait des victimes civiles et qu'il documentait le conflit. Considéré comme, entre guillemets, combattant illégal, c'est un statut juridique flou qui permet à Israël de le détenir indéfiniment, eh bien, Oussam Abou Safiya subit des conditions d'incarcération très difficiles. Elles sont dénoncées par l'ONU. Son état de santé est inquiétant et se dégrade. Malgré ses engagements internationaux, Israël a visé de manière systématique le système de santé lors du conflit à Gaza. En 2025, on dénombrait 789 attaques contre des infrastructures de santé, 991 morts parmi le personnel de santé et 309 professionnels de santé détenus arbitrairement. Nous exigeons donc la libération de Oussam Abou Safiya et de l'ensemble des professionnels de santé emprisonnés uniquement en raison de leur profession. Effectivement, ce médecin a été arrêté parce qu'il soignait. Il doit être libéré maintenant.
2: Et nous continuons notre émission en dénonçant une fois de plus la torture et toutes les formes de torture. Et une nouvelle forme de torture qui est plutôt technologique, c'est le son, comme arme des canons sans projectiles. Samedi 15 mars 2025, Belgrade, en Serbie, 19h. Une manifestation anticorruption réunissant 275 000 personnes observe 15 minutes de silence en hommage à 15 victimes de la répression policière. Soudain, retentit un son étrange et fulgurant qui fend la foule en deux et panique les manifestants. Des témoins décriront la confusion, une sensation de vertige, des nausées, des acouphènes, des douleurs thoraciques. L'ONG Earshot, spécialisée dans les investigations sonores, soupçonne l'action d'un canon à son. En 2021, la Grèce s'est dotée de tels canons pour empêcher les migrants de franchir la frontière depuis la Turquie, en émettant un son à 165 décibels. Pour le musicologue Holger Schulz, professeur à l'Université de Copenhague, ce son provoque un choc et une douleur intense dans l'oreille interne, la peur de la mort s'installe dans tout le système sensoriel. Les conséquences physiques dépendent en particulier de pathologies antérieures. Les veines peuvent éclater, les organes et les tissus peuvent se ramollir, les poumons ou les sinus peuvent être endommagés. Ces différents effets n'ont pas encore été étudiés. En France, le ministère de l'Intérieur affirme que les forces de l'ordre n'utilisent pas d'armes sonores. Et pourtant, une vidéo filmée le 18 juin 2021 aux Invalides à Paris montre un policier équipé de l'un de ses appareils, autrement appelé LRAD, en français « moyen acoustique de longue portée ». Ce genre d'arme, qui peut soit projeter un son fulgurant, soit diffuser un message audio à longue portée et forte puissance, a été développé par la compagnie américaine du même nom au début des années 2000, reprenant ainsi des recherches menées par les nazis durant l'été 44 sur le principe des ondes sonores destinées à désorienter ou endommager le système nerveux. Or, ces canons sans projectiles sont aujourd'hui employés en toute impunité dans l'espace public, comme l'explique dès 2011 la chercheuse indépendante Juliette Volder. Techniquement, les fameux LRAD sont décrits comme des dispositifs et non comme des armes. Cela permet aux distributeurs de passer outre l'interdiction de vente d'armes à la Chine, appliquée par l'Europe et les États-Unis depuis le massacre de Tiananmen en 1989. Cela permet aussi aux forces de l'ordre de ne pas systématiquement demander d'autorisation ni d'homologation préalablement à l'achat de ces LRAD et de ne pas rechercher d'expertise indépendante sur leurs effets. L'énergie employée est invisible et ses effets également, nul besoin de nettoyer les rues de la ville après une bataille acoustique ni de trop s'inquiéter de protestations de la part des victimes. On peut éventuellement prouver une lésion causée par une matraque ou un flashball, bien plus difficile celle produite par un LRAD.
1: Alors, de nombreux pays s'en sont donc équipés. L'Algérie, le Japon, Israël, l'Inde, la Chine et bien d'autres. La liste est non exhaustive. Ils se sont équipés pour, entre guillemets, dégager les rues. Les États-Unis en font un large usage aux frontières et au cœur de leurs villes pour disperser les manifestations en hommage à George Floyd en 2020 ou bien à René Nicole Good en 2026. Pour Aymeric Éloin, spécialiste des armes à Amnesty International, les dispositifs sonores de ce type LRAD peuvent porter atteinte au droit de manifester, à la santé, à la dignité humaine et à l'intégrité physique et mentale. Les LRAD les plus puissants, dont certains modèles peuvent atteindre plus de 180 décibels, c'est-à-dire l'équivalent d'une fusée au décollage, donc ils sont utilisés dans les zones de conflit en Irak, en Afghanistan et aujourd'hui à Gaza. Mais pas seulement. Dans les prisons et centres de détention américains hors cadre juridique, par exemple Abu Ghraib en Irak de 2003 à 2006, Guantanamo à Cuba depuis 2002, etc., le son, y compris sous forme de musique, intègre désormais l'arsenal des multiples moyens de torture dites « blanches » expérimentés depuis la guerre du Vietnam. Alors, voici deux ou trois témoignages. Binyam Mohamed, Éthiopien suspecté d'appartenir à Al-Qaïda, a été capturé en Afghanistan avant d'être libéré sans poursuite. Il parle ainsi de la cellule 17 d'une prison de Kaboul. La CIA, dit-il, travaillait les gens pendant des jours et des nuits. Beaucoup sont devenus fous. J'entendais des gens qui se tapaient la tête contre les murs et les portes et qui hurlaient. Un autre témoignage, celui de Rural Ahmed, un ancien détenu de Guantanamo. Voici ce qu'il dit. Une fois que vous avez accepté le fait que vous allez entrer en salle d'interrogatoire et qu'on va vous battre, bon, ça va, vous vous préparez mentalement. Mais c'est terrifiant de penser que vous pouvez devenir fou à cause de la musique, à cause de ces bruits forts, parce qu'au bout d'un moment, vous n'entendez plus les paroles. Tout ce que vous entendez, ce sont des coups assourdissants. Donald Vance, citoyen américain, emprisonné en 2006 à Bagdad, sur simple suspicion d'intelligence avec l'ennemi, ajoute, ça vous rend étranger à vous-même. Vous ne pouvez plus formuler vos propres pensées.
2: Alors, les camps de concentration nazis, au cours de la Seconde Guerre mondiale, où la musique était souvent utilisée pour détruire mentalement les prisonniers et les déposséder de leur dignité et de leur identité culturelle, donc dans ces camps, on agissait finalement de la même façon. L'appellation « torture blanche » masque donc l'ampleur de sa violence. Pour Steve Wright, le vrai danger réside dans l'acceptation du public. Ces technologies sont faites pour avoir l'air inoffensive et non pour l'être. Dont acte, puisqu'elles peuvent s'immiscer au quotidien dans nos démocraties, au même titre qu'elles sont employées comme moyen de répression par les régimes totalitaires. Le but reste donc le même dans tous les cas, contrôler et manipuler la population, au mieux en suscitant l'indifférence des masses, au pire en ralliant l'approbation de ceux qui militent pour un retour à l'ordre social intérieur et à la régulation des flux migratoires aux frontières.
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Dans notre rubrique « Agir est efficace », nous vous rappelons le cas de deux Français dont on a amplement parlé et pour lesquels l'ACAT s'était engagée. Il s'agit en effet de Cécile Kohler et Jacques Paris. Ils sont libres. Ils ont été otages en Iran pendant près de 4 ans. Ils sont rentrés en France le 8 avril 2026, donc cette année. Ils avaient été arrêtés en mai 2022 à l'issue d'un voyage touristique en Iran lors d'une rencontre avec des syndicalistes locaux. C'est ce qu'on leur a reproché, ce que l'Iran leur a reproché. Ils ont été incarcérés à la prison d'Evin, au nord de Téhéran, dans des conditions extrêmement sévères qui pouvaient s'apparenter à de la torture. Donc l'ACAT France, qui s'était mobilisée pour exiger leur libération, se réjouit de leur retour en France et remercie ses militants et militantes pour leur mobilisation. Alors, nous voudrions terminer cette émission par une annonce. Le 26 juin est une date annuelle régulière qui revient chaque année car c'est la journée internationale des Nations Unies pour le soutien aux victimes de la torture. Chaque année, des milliers d'actions locales sont organisées par l'ACAT partout en France et dans une cinquantaine de pays. Pour inviter les chrétiens de toute confession et les sympathisants qui disent non à la torture, les inviter à veiller pour les victimes. Pour Alès et sa proche région, nous vous invitons donc le vendredi 26 juin de 18h à 19h à l'église Saint-Christophe de Saint-Christol-les-Alès pour une célébration œcuménique où seront présentés en particulier 5 cas de victimes de torture. Je répète, vendredi 26 juin de 18h à 19h à l'église catholique de Saint-Christol-les-Alès. Nous espérons que vous viendrez nombreux pour les soutenir. En tout cas, pensez à eux, priez pour eux si vous le désirez. Et vous pouvez toujours trouver tous les renseignements sur ces victimes sur le site de l'ACAT, acatfrance.fr, rubrique Nuit des veilleurs 2026. Voilà, c'est la fin de notre émission. Et nous vous rappelons que l'ACAT, le groupe ACAT d'Alès, se réunit le deuxième lundi de chaque mois aux 5 rue Mistral à la maison du protestantisme. La prochaine réunion aura lieu après les vacances, donc à la rentrée le 14 septembre. D'ici là, bonnes vacances à ceux qui peuvent partir en vacances et bon été à tous. Au revoir et à la rentrée. Un numéro un contact, 06 30 543 et encore 543. À bientôt.

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Il est 8h.

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0: 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Il est 9h.
1: Et oui, 9h sur Radio Grille Ouverte, l'heure pour vous de retrouver le journal de Radio France Internationale pour ses 15 minutes d'infos. Il sera suivi de la chronique Une mémoire effacée, une justice à rendre, chronique proposée par Jacques Gonzalez. Jacques Le Cordouan, à 10h, vous allez retrouver l'émission Que Choisir, qui sera suivie de l'émission en direct d'Amnesty International. On vous souhaite une bonne écoute et une bonne journée.

0: de dollars et qu'importe les critiques des ONG ou de cette sénatrice démocrate qui a appelé à suspendre cette entrée en bourse. Qu'importe ce bonhomme gonflable géant de 10 mètres représentant Elon Musk installé par ses détracteurs devant le siège de la bourse new-yorkaise. Rien ne semble pouvoir arrêter le rouleau compresseur SpaceX. Bonjour Jeanne Bartoli.
1: Bonjour Martin, bonjour à tous.
0: Journaliste au service économie de RFI, vous revenez ce matin sur cette levée de fonds de 75 milliards de dollars, de très loin la plus importante de l'histoire. Alors concrètement, comment ça va se passer?
1: Alors ce sera cet après-midi, un peu après l'ouverture de Wall Street. On attend le début de la cotation de SpaceX entre 14h30 et 17h30 en temps universel. Le prix de l'action est connu. Il a été fixé à 135 dollars. SpaceX va mettre en vente plus de 555 millions d'actions, ce qui devrait mathématiquement permettre de lever 75 milliards de dollars.
0: Alors on le disait, cette introduction en bourse, elle barre des records. Jeanne, SpaceX qui vise une valorisation boursière, tenez-vous bien, à 1765 milliards de dollars.
1: Oui, c'est un montant historiquement élevé, d'autant plus si on le compare au chiffre d'affaires réel de SpaceX. C'est ce qu'explique Mathéis Mouflet, analyste de marché chez XTB France.
2: C'est assez rare qu'on ait une entreprise qui soit en bourse avec une valorisation qui est de 100 fois son chiffre d'affaires. En fait, ça n'arrive quasiment jamais parce que tout le monde considère que c'est complètement survalorisé quand ça arrive.
0: Et Jeanne, SpaceX, c'est l'entreprise qui fait fortune tout en perdant des milliards.
1: Et oui, en 2025, l'entreprise a accusé une perte nette de 4,9 milliards de dollars car SpaceX, ce n'est pas que des fusées, des vaisseaux spatiaux, il y a aussi le fournisseur d'accès Internet par satellite Starlink et l'activité IA qui a été absorbée par SpaceX en début d'année en vue de cette introduction en bourse. La seule de ces trois activités rentables, eh bien, c'est Starlink, entre 50 et 100% de croissance par an. À côté, XAI, qui est la société d'intelligence artificielle qui détient aussi le réseau social X, demande des investissements pharaoniques. Selon Bloomberg News, le laboratoire XAI a dépensé 8 milliards de dollars en liquidités au cours des 9 premiers mois de 2025, ce qui explique certains doutes émis par des analystes face à cette introduction en bourse.
0: Et alors finalement, sur quoi ils misent ces investisseurs?
1: Eh bien, sur du génie, sur un pari. Ils achètent de l'avenir, car SpaceX investit massivement dans ses satellites, ses infrastructures et surtout donc son activité d'IA. Wall Street ne regarde pas seulement les comptes du groupe, elle achète une trajectoire vendue par Elon Musk dans un écosystème de l'IA très dynamique et en forte croissance. Écoutez à ce sujet Mathéis Mouflet.
2: Alors certes, OpenAI, Anthropic et XAI perdent de l'argent, mais tout le reste du secteur, donc évidemment Nvidia, Micron, Marvel, les semi-conducteurs et même un certain nombre d'entreprises de software, donc Adobe, etc., qui ont eu un petit peu de mal en bourse, mais continuent à gagner beaucoup d'argent, et évidemment les hyperscalers et les GAFAM, tout cet écosystème-là gagne énormément d'argent et a les moyens de faire des investissements colossaux.
1: Un chiffre, Martin, la banque Morgan Stanley qui prévoit que l'activité IA de SpaceX générera environ 190 milliards de dollars de chiffre d'affaires en 2030. Alors, symbole d'une bulle spéculative ou opération du siècle, l'introduction en bourse de SpaceX servira en tout cas de baromètre pour la vague à venir. Les géants de l'IA Anthropic et OpenAI ont aussi déposé leur dossier d'introduction en bourse.
0: Et vous signez ce matin le dossier de la rédaction. Merci beaucoup, Jeanne Bartoli, SpaceX, qui fait par ailleurs, c'est 24 ans avec cette entrée en bourse. Retour sur la saga spatiale et IA de l'entreprise à lire sur notre site internet RFI.fr.
3: Ce n'est pas une première. Loin de là, Donald Trump change encore d'avis et remplace ses menaces de frappe par des espoirs d'accord.
0: Un accord cadre avec l'Iran qui serait imminent, signé dès ce week-end en Europe selon lui, avec la présence de son vice-président J.D. Vance. Des promesses à prendre toutefois avec précaution car il s'agit de la 38e promesse d'un accord imminent depuis le début de la guerre selon le décompte de CNN. L'Iran de son côté tempère et déclare qu'aucune décision définitive n'a été prise concernant cet accord cadre. Les médias iraniens qui rapportent tout de même qu'une bonne partie du texte a été finalisée, mais qu'il comprend des lignes rouges comme l'arrêt des combats au Liban. L'annulation des frappes américaines et l'espoir d'un accord qui dope les marchés ce matin, puisque la bourse de Tokyo grimpe de 3%, celle de Séoul de plus de 7%. Les États-Unis, loin d'être perdants depuis le début de la crise, le pays serait même devenu le premier exportateur mondial de brut durant la période. Explication Altine Lazage.
4: Les exportations américaines de brut et de produits pétroliers atteignent environ 10,5 millions de barils par jour, selon l'agence Vortexa, spécialisée dans le suivi maritime des flux énergétiques. Un niveau qui placerait désormais les États-Unis devant la Arabie Saoudite et la Russie. Cette montée en puissance s'explique par le boom du pétrole de schiste, mais aussi par le contexte géopolitique actuel. Le blocage du détroit Strait d'Ormuz perturbe fortement le marché mondial de l'or noir. Dans le même temps, la Russie reste fragilisée par les sanctions occidentales et par les attaques ukrainiennes visant ses infrastructures énergétiques. Dans ce contexte, les flux du brut se réorientent.

0: Les exportations américaines progressent vers l'Europe et l'Asie, tandis que l'OPEP voit son influence relative diminuer. Reste à savoir si cette domination américaine est appelée à durer, car si elle se confirme, elle pourrait redessiner durablement les rapports de force sur le marché mondial de l'énergie et renforcer encore l'influence économique et géopolitique de Washington.
1: Et le conflit avait, lui, repris de manière dimanche, de manière spectaculaire, quand l'Iran a lancé des missiles sur Israël pour la première fois depuis la trêve du 8 avril. Et sont en représailles à des frappes israéliennes sur Beyrouth, des bombardements qui se poursuivent au Liban. Hier, 10 membres de l'hôpital de tir dans le sud du pays ont été blessés.
2: Toujours au Proche-Orient, l'espoir d'une solution à deux États n'a jamais paru si lointaine.
1: Et l'espoir que tente de raviver ce vendredi une conférence internationale qui se tiendra à Paris tout à l'heure, ce qui fait suite à l'initiative lancée l'année dernière par la France et l'Arabie Saoudite. La France qui a reconnu officiellement l'État palestinien en septembre dernier, mais sur le terrain, la réalité est tout autre, notamment en Cisjordanie occupée où les violences des colons atteignent un niveau record selon l'ONU. Israël par ailleurs qui a émis un arrêté d'expropriation pour une partie du site archéologique et lieu saint de Nabi Samuel qui se trouve en territoire palestinien occupé, un lieu très stratégique pour l'État hébreu où s'est rendue notre correspondante Amira Suila.
3: Toute la journée, des quarts des verres se dégrappent de fidèles juifs dans ce village palestinien. Sous un parasol, entouré de ses petits-enfants de soda et de glace, Victor David savoure le moment.
4: Ça, c'est la tombe de Shmuel. Alors ici, on vient, hein, les enfants qui ont 3 ans, ils viennent ici et on coupe un peu les cheveux.
5: Et est-ce que vous savez que l'État israélien a décidé de saisir des terres palestiniennes ?
4: Je ne sais pas. Mais on vit ensemble. Il n'y a pas de problème ici.
3: Pas de problème, pas vraiment la vie des Palestiniens. Depuis plus de 50 ans, le village vit au rythme des destructions de maisons. Et les autorités israéliennes viennent d'émettre un nouvel avis d'expropriation de 11 hectares. Il inclut l'enceinte de la mosquée qui comprend le tombeau présumé du prophète Samuel. Emir Aad al-Abd, à la tête du conseil du village, se sent démuni face à cette situation.
6: Les pierres, ce n'est pas si important. Ce qui compte, c'est l'humain. Mais aujourd'hui, les Israéliens veulent que cela devienne une guerre de religion. Je dis bien les Israéliens et pas les Juifs. Ils veulent laisser une empreinte historique sur ce bout de terre, s'inventer une histoire qu'ils pourront léguer aux générations futures.
3: Entouré de 4 colonies israéliennes et désormais coupé du reste de la Cisjordanie occupée, la localité de Nabi Samuel se sent de plus en plus prise en étau par l'occupation israélienne. Amira Suilem, de retour de Nabi Samuel, RFI.
1: RFI, par ailleurs, dénonce une entrave à la liberté de la presse après le refus d'entrée opposé par Israël à notre journaliste Alice Froussard, qui couvre depuis plusieurs années le conflit israélo-palestinien pour l'antenne de RFI et pour d'autres médias francophones. Une décision injustifiable et qui nous scandalise, réagit de son côté Reporters sans frontières. Entretien avec le responsable du bureau Moyen-Orient de RSF à lire sur RFI.fr.
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2: Il est 9h09 à Paris comme à Bounia. Le virus Ebola continue de se propager en Ituri, dans l'est de la RDC.
1: 676 cas confirmés, 136 décès selon les autorités congolaises. Nous sommes ce matin à Rwanpara, zone particulièrement touchée par l'épidémie, où vivent des milliers de déplacés qui ont fui les violences armées. Reportage au camp de Tséré, où se protéger d'Ebola relève du défi quotidien. Coralie Piré.
8: Sous le regard timide de quelques enfants, les humanitaires de l'ONG Solidarité Internationale installent une station de lavage de mains. Car pour se protéger d'Ebola, l'eau est essentielle. Sans eau, impossible de préparer les solutions chlorées nécessaires à la désinfection. Or, dans ce camp, qui accueille plus de 8000 personnes, il n'y a qu'un seul point d'eau. Alors, chaque jour, Ralessi, 64 ans, est contrainte de sortir du site 3 fois par jour pour acheter des bidons pour l'hygiène de base.
9: Les conditions d'hygiène ? Non, ici, ça ne se passe pas bien. On vit comme on peut, mais c'est difficile. Nous manquons d'installations sanitaires. Ici, il n'y a pas de douche et il n'y a pas assez de toilettes.
8: À quelques mètres, des ouvriers de Solidarité Internationale installent un impluvium. Stéphane Kanyama est responsable programme eau, hygiène et assainissement pour l'ONG.
10: Donc ça, c'est un dispositif qu'on a mis en place qui va permettre à ce qu'on puisse collecter les eaux des pays et les stocker, afin que ça puisse aider pour les travaux de décontamination, de l'hygiène des surfaces.
8: L'initiative est saluée par les autorités médicales locales, mais reste rare. Sur les 19 fers de santé que compte Rwampara, seuls 4 à ce jour sont appuyés par des ONG. Coralie Pierret, de retour de Rwampara, RFI.
2: C'est une très mauvaise nouvelle pour le climat. El Niño est bien là.
1: Et l'Agence américaine d'observation océanique et atmosphérique alerte déjà sur des indicateurs anormalement élevés. Ce phénomène climatique cyclique pourrait devenir l'un des épisodes les plus intenses jamais enregistrés depuis le début des mesures en 1950. El Niño qui pourrait provoquer sécheresse et pluie diluvienne. Jeanne Richard.
11: Ça y est, les températures de l'océan Pacifique au large de l'Amérique latine et de l'Équateur se sont réchauffées au-dessus d'un seuil d'alerte. C'est le signe qu'El Niño a commencé. L'Agence américaine d'observation océanique et atmosphérique, la NOAA, estime même qu'il y a 63% de risque qu'il devienne très fort au cours des mois qui viennent, au point de devenir l'un des plus intenses jamais enregistrés depuis le début des mesures en 1950. Cette surchauffe de l'océan va perturber la circulation des vents et les pluies dans le monde entier, en particulier sous les tropiques. Et si chaque El Niño est différent, généralement, le phénomène provoque ou intensifie des sécheresses dans certaines régions de l'Amazonie, d'Amérique centrale, d'Afrique australe ou d'Australie, et des perturbations de la mousson en Inde et des pluies diluviennes dans l'est de l'Afrique. Le pic d'El Niño est attendu entre novembre et janvier, mais il peut mettre des mois à se dissiper et les températures mondiales continuent alors de grimper. De nombreux climatologues craignent que 2027 batte le record de l'année la plus chaude jamais enregistrée.
1: Jeanne Richard du service environnement de RFI.
2: Enfin, la Coupe du Monde de football est en cours de téléchargement.
1: À peu près 2% pour l'instant, Pierre, alors que 2 matchs sur 104 ont été pour l'instant joués, 2 rencontres disputées au Mexique. Avec d'abord la victoire de l'un des 3 pays hôtes, la sélection mexicaine, vainqueur 2-0 du match d'inauguration face à l'Afrique du Sud, avec un but dès la 9e minute de Julián Quiñones, avec avant un autre but de la légende Raúl Jiménez à la 67e. Un match marqué aussi par plusieurs expulsions à ce petit jeu. C'est l'Afrique du Sud qui l'emporte 2 expulsions à 1. Ils ont pris des cartons rouges, Sitolé et Temba Zouane. Et puis l'autre rencontre du groupe opposait la Corée du Sud à la République Tchèque à Guadalajara. Et petite surprise, ce sont les Sud-Coréens qui l'ont emporté. Pourtant menés à l'heure de jeu, ils ont su inverser la tendance pour s'imposer 2-1. Une victoire à l'heure du petit déjeuner à Séoul, vécue avec appétit dans la capitale sud-coréenne. C'est Lio Fioretti.
12: Plus de 6000 personnes dès le matin sur l'esplanade Gwanghwamun pour regarder sur les écrans géants des façades des immeubles cette première rencontre pour la Corée du Sud. Jongdam, corne sur la tête pour célébrer les Diables Rouges sud-coréens, vient de finir son gimbap, rouleau de riz entouré d'algues. Un bon petit déjeuner pour entamer cette Coupe du Monde avec beaucoup d'attentes pour cette supportrice.
13: Je pense que notre équipe est forte et qu'elle peut obtenir un bon résultat. Et puis j'ai l'impression que ce sera la dernière grande compétition de Son Heung-min avec la sélection nationale. Rien que pour ça, je suis très enthousiaste. Je me souviens être venue ici pour la Coupe du Monde 2002 lorsque j'étais en deuxième année de primaire. Aujourd'hui, je suis revenue avec mes neveux. Ça me rappelle mon enfance et c'est assez émouvant.
12: D'autres sont venus en famille alors même que la semaine de travail et d'école n'est pas finie. Pas de problème pour Nomino, venu avec son fils.
14: Moi, j'ai posé un jour de congé. Je me suis absenté du travail. Mon fils de 12 ans participe aussi à ce qui est officiellement une sortie éducative, mais nous allons surtout profiter du match. J'ai posé ma journée juste pour ça.
12: Pour les Diables Rouges sud-coréens, rendez-vous la semaine prochaine pour leur deuxième match face au Mexique cette fois. C'est Lio Fioretti, Séoul, RFI.
1: Et aujourd'hui, un deuxième pays hôte débute sa compétition, à savoir le Canada à Toronto face à la Bosnie. À vos pronos, Pierre Boudias.
2: Oh, difficile. On va dire 1-0 pour le Canada. Il est 7h15 en temps universel.
15: Vous êtes de retour sur les ondes de Radio Gris Verte 88.2. Nous, tout de suite, on repart avec un petit morceau de musique qui sera suivi de la chronique Une mémoire effacée, une justice à rendre, chronique de Jacques Lecordon.
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Mesdames et messieurs, chers auditeurs, bonjour. Cette chronique propose de revisiter les derniers instants des grands penseurs de la Grèce antique à travers des anecdotes fascinantes et souvent édifiantes. Loin d'être de simples faits historiques, ces récits révèlent les valeurs, la philosophie et l'héritage intellectuel de ces figures majeures. Chaque épisode explorera une mort singulière, tantôt tragique, tantôt ironique, mais toujours riche de sens. Si Diogène nous a appris à vivre avec audace et ironie, Empédocle, lui, a choisi de jouer sa légende à l'échelle d'un volcan. Philosophe, poète et autoproclamé thaumaturge, il ne manquait ni d'ambition, ni d'excentricité. À en croire ses contemporains les plus moqueurs, il se montrait orgueilleux et méprisant. Certains disent même qu'il se prenait pour un dieu. Ah, l'ego philosophique! D'après la légende la plus célèbre, il aurait voulu prouver son immortalité en disparaissant dans l'Etna. Un saut grandiose, digne de son ego. Mais le volcan, lui, n'était pas dupe. Il recracha une de ses sandales de bronze. Ultime rappel que malgré tout, Empédocle restait humain. Aristote, plus sobre, raconte un philosophe attaché à l'égalité et à l'équilibre des forces, mais réfractaire à tout pouvoir. Il aurait mis fin à ses jours dans l'Etna en laissant derrière lui ses sandales, presque comme un petit mot pour la postérité. Ne me confondez pas avec une simple victime du destin. Et puis, comme toute bonne légende, celle-ci a plusieurs versions. Certains affirment qu'il ne se serait jamais suicidé, mais qu'il aurait volontairement disparu pour entretenir son aura mystique. D'autres jurent qu'il erre toujours, quelque part, attendant un disciple assez naïf pour lui prêter l'immortalité. Quoi qu'il en soit, si Empédocle a bien sauté dans l'Etna, son nom et ses idées, elles, ont survécu aux flammes du temps. Comme quoi, parfois, l'éternité ne tient qu'à une sandale bien placée.

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0: 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Il est 10h.
1: Sur Grille Ouverte, vous écoutez Que Choisir, l'émission de la revue mensuelle Que Choisir, présentée par André Moulin et Marie Young. Bonjour à toutes et bonjour à tous, vous êtes à l'écoute de Radio Grille Ouverte 88.2 dans l'émission Que Choisir du mois de juin avec André Moulin et Marie Young. Bonjour à tous les deux.
2: Oui, bonjour. Oui, bonjour.
1: André Moulin qui est le président de le Que Choisir Ensemble et Marie Young la chargée de communication. Ils vont nous présenter aujourd'hui en première partie un édito, c'est Marie qui commence, un édito relatif aux matières premières nécessaires pour fabriquer les ordinateurs.
2: Oui, bonjour. Donc, je vais vous parler du problème qui va surgir rapidement en octobre prochain. Notre géant informatique va stopper les mises à jour de Windows 10 pour son dernier système d'exploitation, le Windows 11, et va rendre obsolète plus de 300 millions d'ordinateurs qui ne sont pas compatibles. Bien entendu, les propriétaires de ces PC vont se retrouver dans l'obligation non seulement de remplacer leur matériel existant, mais de le condamner aussi à la destruction. Que Choisir Ensemble et d'autres associations, bien entendu, ont mené une action devant le siège de Microsoft France pour attirer l'attention du public face à cette aberration. Les associations dénoncent un gaspillage. Pour la fabrication d'ordinateurs, il faut savoir qu'il nous faut 800 kg de matières premières. Où partout dans le monde, les minerais sont extraits, il existe de vives tensions. La

0: La partie n'est-elle pas perdue d'avance? L'Europe va-t-elle réussir à avoir une place dans ce grand partage mondial? Cela reste un défi immense.
1: Un autre édito sur, enfin plutôt une grande enquête sur les agences sanitaires et environnementales. C'est André qui nous en parle.
2: Oui, alors le grand public les connaît peu, voire pas du tout, alors qu'elles sont chargées de nous protéger. Alors, la revue présente 9 agences, je vais en citer 3. Hein. Les agences de l'eau, qui ont été créées en 1968, et qui sont organisées par grands bassins hydrographiques, comme par exemple Adour-Garonne, ou le Rhône Méditerranée. Ensuite, il y a l'agence de la transition écologique, qui est connue plutôt sous le nom de l'ADEME, hein, qui a été créée en 1990. Ensuite, il y a l'agence bio, qui est pour le soutien de l'agriculture biologique. Et puis, il y a l'Agence nationale de sécurité du médicament. Alors, ces agences sont attaquées de tous bords, et notamment par des élus hein, qui multiplient des articles dans les médias. Alors, ces agences sont accusées de coûter trop cher, de prendre parti pour une écologie radicale, et d'alourdir les contraintes des professionnels. Toutes subissent en effet une remise en cause sans précédent de leur expertise et de leur mission d'intérêt général. Alors les risques, c'est que la disparition de ces agences reviendrait à mettre à mal l'expertise publique et notre réactivité face aux maladies émergentes, et aussi notre capacité à garantir l'accès à une eau potable et à des aliments sûrs, ou encore à préserver la biodiversité ou une énergie donc abordable. Alors ces agences jouent des rôles cruciaux, comme le suivi de l'état de santé de la population, la surveillance des épidémies humaines, comme le Covid, comme la dengue, ou épidémies animales, par exemple la dermatose nodulaire contagieuse, ou la grippe aviaire. C'est également l'évaluation de l'efficacité des médicaments et la gestion des risques et de leurs effets indésirables. Il y a également le contrôle de la qualité de l'eau potable et des pollutions, par exemple les PFAS, les polluants éternels, ainsi que l'instauration de politiques de prévention et de sensibilisation à la santé et à l'écologie. Alors, la revue, donc, en résumé, indique que la force de ces agences réside précisément dans leur indépendance vis-à-vis du politique. Et cette indépendance est prévue dès leur fondation. Et menacer cette liberté de parole ou d'action, c'est organiser un grand retour en arrière concernant la santé de la population. Et la revue évoque la gestion catastrophique du dossier Nestlé Water, donc c'est notamment à Vergès, hein, dans le Gard, qui en est une illustration criante. Parce que le gouvernement savait que la multinationale trichait pour rendre ses eaux minérales potables et l'État donc a accordé des passe-droits et des mesures d'exception. Autre exemple qui est en cours, il s'agit du scandale de santé publique lié au cadmium. Alors, la revue développe un certain nombre de problématiques, notamment ce qu'on appelle les coups de rabot contre-productifs. Alors, les coups de rabot, ça signifie que l'on réduit les moyens financiers de l'État. Autre point qui est développé, c'est la multiplication des audits, hein, également des projets de fusion, des transferts de missions ou de mise sous tutelle, voire même le démantèlement sans motif clair. Et ce que l'on constate, c'est qu'il y a des motivations qui sont très politiques. Et la revue termine en évoquant des actions violentes, et notamment celles dont l'Office français de la biodiversité a fait l'objet, donc il y a quelque temps, hein, avec des manifestations et surtout des feux devant les bâtiments, donc un bâtiment de l'agence en question. Voilà pour... Alors, la

0: Il donne beaucoup de détails, évidemment, sur tous ces points que j'ai évoqués.
1: Marie va ensuite nous parler des plastiques dans les rayons alimentaires.
2: Alors, la pollution par les plastiques, les pratiques n'évoluent pas. Donc, une loi qui avait fixé à 20% de produits des emballages d'ici 2030 est progressive jusqu'en 2040. Il suffit de faire ses courses dans les supermarchés et constater l'omniprésence du plastique dans les rayons alimentaires. Entre autres, les fruits et légumes qui sont conditionnés sous des films transparents, des bouteilles d'eau et de soda individuelles, donc les petits formats, des sacs jetables en caisse, et les grandes surfaces, elles restent le royaume du plastique à usage unique. Nous connaissons pourtant parfaitement les méfaits de la pollution du plastique qui est généralisée dans nos océans, dans les sols du vivant. Nous en retrouvons des microparticules de plus en plus dans les grandes profondeurs des océans jusqu'au sommet des plus hautes montagnes. Mais ces microparticules impactent aussi notre santé, nous en retrouvons dans notre organisme, entre autres dans notre cerveau et le plus grave dans les fœtus. Que Choisir Ensemble a mené une enquête sur 1659 grandes surfaces alimentaires, différentes enseignes de la grande distribution. Le lieu d'achat privilégié des consommateurs. Nous constatons hélas que les efforts qui ont été engagés ne sont pas à la hauteur du tout des enjeux. Dans un panier de 5 fruits et légumes les plus vendus, les pommes, les oranges, les carottes, les pommes de terre, les tomates, les offres sous plastique sont aussi nombreuses que celles en vrac, alors que ces végétaux-là ne sont pas particulièrement fragiles. La part des emballages des produits sous plastique représente 60% pour les pommes de terre, 52% pour les carottes, 38% pour les oranges et 23% et 24% pour les pommes et les tomates. Pour se justifier, les distributeurs invoquent bien entendu des risques de contamination croisée sur le bio par les produits conventionnels. En magasin bio, le problème ne se pose pas. 90% des fruits et légumes sont en vrac et 1% seulement sous plastique sont emballés en tout petit conditionnement. Les aliments secs en vrac sont délaissés. Ils représentent 1% du CA global de la grande distribution contre 11% chez Biocoop. La commercialisation d'aliments secs en vrac s'est développée depuis quelques années. Mais depuis 2023, malheureusement, nous observons un net recul sur toutes les enseignes, sauf pour La Vie Claire et Biocoop qui proposent plus de 150 produits différents. Alors, quant aux bouteilles en plastique, qui devaient subir une réduction de 50%, les distributeurs reconnaissent ne pas avoir du tout mis en place la stratégie pour l'atteindre, mais insistent sur le recyclage de plastique valorisé. Malheureusement, ce réemploi s'avère cependant très marginal en volume, et le plus vertueux serait, à l'instar de Biocoop, de ne plus commercialiser les eaux en petites bouteilles plastiques et les sodas. Ajoutons aussi cela, une aberration, les sacs en plastique, qui sont proposés en caisse, et les sacs très fins au rayon fruits et légumes. Les magasins bio et Leclerc sont les seuls à proposer des cabas sans plastique en caisse. Les distributeurs, eux, n'ont pas atteint les objectifs de réduction des emballages plastiques jetables prévus par la loi AGEC. Ils vont peiner à entrer dans les clous des futures étapes de la réglementation. Nous savons pourtant que la transition ne pourra pas se faire sans les impliquer davantage. Arriverons-nous un jour à nous passer du plastique ?
1: Vous écoutez toujours Radio Grille Ouverte, l'émission Que Choisir, présentée par André Moulin et Marie Young sur le 88.2. On passe à la partie sur les tests, avec une premier test qui se porte sur 24 jambons blancs.
2: Alors oui, le jambon blanc sans nitrite et sans risque. Il y a 3 ans, après l'adoption d'un plan d'action de nitrite, où en sommes réellement nous ? En 2015, le couperet est tombé, la charcuterie est cancérogène. Le jambon, les saucisses, le pâté, les premiers aliments à se voir attribuer ce qualificatif. Les principaux suspects désignés sont les nitrates et les nitrites. Ces additifs, présents dans un grand nombre de préparations, notamment sur la majorité des jambons du marché. Cela, bien entendu, évoque la prolifération de microbes pathogènes, mais aussi pour préserver la couleur et le goût. Les nitrates favorisent dans l'organisme humain, un risque de cancer colorectal en particulier. En 2022, l'Agence nationale de sécurité confirme de diminuer l'exposition aux nitrates via les viandes transformées, comme le jambon. 3 ans après, les nitrates ne sont pas proscrits, mais leur teneur sur le jambon est diminuée. On retrouve 80 mg au kilo actuellement contre 120 mg auparavant. Moins de nitrites signifierait plus de risques de botulisme, de salmonelle et donc d'autres intoxications. Nous avons comparé 24 jambons et nous en retenons 2. Fleury Michon, qui présente 0 nitrite sans conservateur, qui est noté 14 sur 20, qui a une bonne appréciation et à 23,25 € le kilo. Et chez Biocoop, le jambon supérieur sans sel et sans nitrite, noté à 13,7 sur 20, qui a une très bonne appréciation, mais qui a un coût à 36,56 € le kilo. Voilà pour les jambons.
1: Un autre test porte sur les dosettes de lave-vaisselle.
2: Alors nous avons testé 16 dosettes de lave-vaisselle. Donc quand on parle de dosettes, on parle aussi de capsules. Alors la catégorie, bien entendu, n'est pas du tout la même. Pas besoin de rajouter, ils présentent cela en disant pas besoin de rajouter de liquide de rinçage, de sel régénérant contre le calcaire. Que choisir à comparer les 15 détergents, soit 11 tablettes, 5 capsules. Les références les plus chères sont souvent celles de grandes marques comme Fairy, Finish. Le coût en moyenne d'une capsule, c'est 30 centimes la dose. Contre celle des distributeurs de hard discount comme Twindo, Daldi, oscille entre 11 et 18 centimes. La marque Fairy, très performante mais pas du tout écolo, ainsi que Sun et Finish. Elles ont du mal aussi à empêcher les traces de calcaire d'apparaître. Un bémol. Leur formule comporte plusieurs substances, des bêta-pinèdes, des MN, TAC et zinc hydroxyde de carbone, connues aussi pour être toxiques dans les organismes aquatiques avec des effets sur le long terme. Elles finissent dans nos stations d'épuration et qui n'arrivent pas du tout à tout éliminer. Nous avons testé donc les 16 marques de tablettes et voici notre sélection. Donc la première reste Fairy Platinum plus 12,9 sur 20. À 34 centimes la capsule, mais qui a une bonne performance. Elle élimine bien les traces liées au rinçage, mais trop d'ingrédients nocifs pour l'environnement aquatique. La marque Apta Expert Plus, qui prend une note de 12,1 sur 20 à 18 centimes les capsules, vendue par Intermarché, bon résultat sur la salissure et l'efficacité de lavage global. Côté environnement, elle est beaucoup moins nocive.
1: Alors, la suite porte sur les bornes de recherche des véhicules électriques. Et c'est Marie qui nous en parle.
2: Alors, les bornes de recharge électrique, il y a un manque d'équipement public, mais surtout d'opacité des prix, et c'est un problème en France. Que choisir ensemble veut faire évoluer les choses. Alors, selon une étude, qui a été menée en 2025, 84% des utilisateurs rechargent leur véhicule chez eux. Ça pose pas de problème. Si cela reste compliqué pour les résidents qui vivent en immeuble, le déploiement de la recharge en collectif s'est enclenché et les autres se tournent vers des bornes publiques qui ne sont pas toujours évidentes. Une volonté annoncée du gouvernement ce 23 avril est de développer et multiplier par 5 les infrastructures d'ici 2035. La FIR, Alternative Fuel Infrastructure Regulation, a notamment fixé des objectifs à 100 000 bornes en 2020, à 400 000 en 2030, dont 50 000 à haute puissance de 150 kW minimum et un point de recharge toutes les 60 km sur les grands axes. Cependant, le premier palier n'a toujours pas été approché. Seuls 34 686 dispositifs ont été installés en 2020. Et nous en comptons 192 000 à fin mars. Cependant, les points de recharge ont augmenté quand même de 17% par an, mais nous sommes encore loin du quota. Si les autoroutes, par contre, sous concession, sont plus de 75% de notre réseau national, sont quasiment toutes couvertes à 99% des aires disposant de bornes rapides. Les routes de zones rurales et certaines zones urbaines restent très mal équipées. Alors, disposer de bornes publiques, c'est bien. Encore faut-il qu'elles fonctionnent. Selon notre enquête en 2024, après les prix, le principal problème rencontré par les utilisateurs, c'est la fonctionnalité de la borne. Il est constaté qu'en 2026, un parc important, soit 32%, ne fonctionne pas en permanence. La recharge publique s'élève du secteur concurrentiel. Les tarifs sont librement définis par les opérateurs. Les prix sont donc variables et les coûts de la recharge différents fortement selon l'application utilisée. Alors, par exemple, on retrouve sur Toulouse 0,33 centimes à 0,71 centimes le kilowattheure, contre Marseille 0,46 à 1,08 € le kilowattheure. Le consommateur ne dispose pas de référentiel clair sur lequel s'appuyer pour faire jouer la concurrence. Que choisir ? Souhaite que l'ensemble des bornes de recharge accessibles au public fasse l'objet d'un affichage obligatoire, d'une harmonisation de tarifs, et que soit créé un site internet du type prixcarburant.gouv. Donc le problème se pose sur toutes les régions de France, puisqu'on n'a aucun affichage de prix, et cela varie d'une ville à une autre, et d'une station et d'une borne à une autre. Voilà.
1: On passe maintenant à la partie du courrier des lecteurs. André va nous parler de l'e-commerce chez Zooplus.
0: Oui, alors Zooplus, c'est un fournisseur qui est de l'Allemagne. Alors il s'agit de Catherine qui a commandé des croquettes pour chats, donc sur Zooplus. Elle ne les a pas réceptionnées dans le délai indiqué lors de la commande. Elle a contacté donc le site marchand qui lui a fait une nouvelle expédition et au final, elle a reçu deux expéditions donc des croquettes qu'elle avait commandées. Et Zooplus lui demande de payer les deux livraisons. Alors, en cas d'achat en ligne, la réponse est qu'en cas d'achat en ligne, un vendeur est responsable de plein droit de la bonne exécution du contrat, donc y compris de la livraison. Et il est tenu de livrer les produits achetés dans le délai convenu. Dans le cas présent, c'était 4 jours. Alors, Zooplus a été informé de la non-réception des croquettes et le service client donc a décidé de procéder à un autre envoi, afin de remplir ses obligations. Donc, juridiquement, il ne s'agit pas d'une nouvelle commande. Donc, la seconde expédition ne peut pas être facturée donc, à Catherine, parce que la vente d'un produit sans commande préalable est interdite.
1: Un autre courrier des lecteurs porte sur des locations saisonnières et les assurances.
0: Alors là, il s'agit du témoignage de Laurent, qui pour ses prochaines vacances a réservé un chalet. Au moment de la signature du contrat, le propriétaire lui a demandé... En plus de la caution, enfin le caution c'est le fonds de garantie en fait, le montant de garantie de 2 000 €, lui a demandé une attestation d'assurance pour la durée du séjour. Et la question c'est, est-ce obligatoire le bailleur assurant déjà les lieux ? Alors la réponse est la suivante, c'est que l'assurance villégiature n'est légalement pas obligatoire, mais le bailleur peut l'imposer par le contrat. Tout comme le versement d'un dépôt de garantie, donc en l'occurrence des 2 000 €. La raison, c'est que le locataire est présumé responsable des dégradations ou des pertes survenues pendant le séjour. Mais c'est surtout des dégradations. Or, le locataire n'est pas forcément couvert par l'assurance du propriétaire, notamment si le propriétaire a souscrit une assurance propriétaire non occupant. Alors, le dépôt de garantie et l'assurance locataire ne jouent pas le même rôle. Donc, le dépôt de garantie permet au bailleur de couvrir rapidement les sommes dues par le locataire dans le cas de dégradation, donc dans le logement loué. Tandis que l'assurance s'applique si un sinistre du type incendie, dégâts des eaux, survient pendant la location. Et donc, le conseil qui est donné, au-delà de ce rappel juridique, c'est de bien vérifier si votre contrat d'habitation inclut déjà une garantie villégiature.
1: 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On passe à la partie Que Choisir pratique du mois de juin avec... un focus sur le poids et santé et quelques mots d'histoire de la part d'André.
0: Oui, alors Donc, c'est un dossier qui rassemble à peu près 90 pages, donc sur les questions de poids et santé. Et le début du dossier commence par la perception du poids dans l'histoire. Et donc, ce résumé a été fait par une professeure associée à l'Université du Québec, donc au Canada. Et donc, comment a évolué notre rapport au poids à travers l'histoire ? Dans la Grèce antique, il y avait un véritable culte du corps sportif. Et on se moquait des gros dans les comédies burlesques, mais on considérait qu'il fallait un minimum de graisse. Dans la culture chrétienne, naît la notion de péché afin de désigner la gourmandise, c'est-à-dire que manger trop est associé à un manque de charité. Au Moyen Âge, le gros est celui qui accapare les richesses par une satisfaction égoïste et ne partage pas avec les autres. Au XVIIe siècle, on voit apparaître des femmes aux formes très généreuses dans les peintures de Rembrandt et de Rubens. Et ces femmes aux formes très généreuses deviennent les nouveaux canons de beauté. À partir des années 1700, on observe même une valorisation de la grosseur, mais pas de n'importe laquelle, celle du ventre chez les hommes. C'est ainsi que sont représentés les industriels et les financiers. Donc, au cours de l'histoire, on voit que d'un côté, le corps gros prête à rire et fait l'objet d'un jugement moral. Il est associé à un manque de volonté, à l'inaction, à l'incapacité à réfréner ses désirs, voire à une faiblesse mentale. De l'autre, donc, le corps gros est associé à la notion de joviabilité, c'est-à-dire de sympathie, bon vivant, et est allié à une certaine prestance. Et le retour de la minceur, il s'opère au début du XXe siècle. Et dans les années 90, débute la culture même de la maigreur. Dernier point qui est souligné par cette professeure, c'est les normes médicales. Et les normes médicales sont intervenues au XXe siècle parce que le poids est souvent associé à des risques de maladies cardiovasculaires et de diabète. Alors ça, c'est la présentation. Ensuite, il y a un certain nombre de volets qui sont développés. Et le premier volet, c'est bien indiquer de quoi parle-t-on quand on parle de poids. Et donc, je vais citer un certain nombre d'items. D'abord, les indices, notamment, c'est quoi l'indice de masse corporelle. Mais il y a aussi d'autres indices qui sont présentés dans la revue. Ensuite, la question de se peser, est-ce un passage obligé? Et donc, il y a notamment un paragraphe sur les balances connectées, qui sont connectées et qu'on a une application pour cela. Ensuite, la composition corporelle, parce qu'on parle de masse grasse, de masse maigre, hein, d'ailleurs, le gras et le maigre, les muscles, hein, très clairement. Hein. Ensuite, le rôle du tissu adipeux, l'énergie qui est consommée par le corps humain, hein, et les kilos, alors les kilos qui reviennent donc après un régime. Ensuite, la revue évoque donc pourquoi grossit-on, donc l'influence de la génétique, le manque de sommeil, le stress, les médicaments, les habitudes qui pèsent lourd, la sédentarité, voire le rôle de la pollution, donc tous des paramètres qui peuvent expliquer pourquoi on grossit. Ensuite, la revue développe le poids, mais dans les étapes de la vie, hein, l'enfance, aider à bien manger et à bien grandir, l'adolescence, comment réagir aux lubies des ados, le moment de la grossesse, de 20 à 60 ans, le poids des années, et puis la ménopause, etc. Donc, la revue développe tous ces points-là. Ensuite, j'arrive presque au bout, il y a les questions de pathologie et de conséquences. Je vais en citer deux, hein. Il y en a d'autres. C'est l'anorexie et la boulimie. Et enfin, donc, le dernier volet, ce sont les vraies et fausses situations. Et donc, comment mincir sainement, le rôle des compléments alimentaires, et une des conclusions qui ne sont, sont pas toujours nécessaires, hein, loin s'en faut, les faux espoirs des régimes miracles, bouger, ça protège, dormir ou grossir, il faut choisir, des brûles-graisses, voire les publicités, qui sont sous surveillance, et même termine par la chirurgie bariatrique en dernier recours. Voilà le sommaire de tous les sujets qui sont développés dans cette revue pratique, revue de Que Choisir Pratique, donc de juin 2026.
1: Et on fait la dernière partie de ce mensuel de juin 2026 sur comment joindre Que Choisir Ensemble.
0: Oui, alors Que Choisir Ensemble est installé son siège à Alès, au 20 rue du Commandant Audibert. Donc nous avons un numéro de téléphone où il est possible de joindre une secrétaire ou laisser un message. C'est le 04 66 52 80 80. On peut également nous écrire à l'adresse contact@alès.quechoisirensemble.fr. Et puis nous avons évidemment notre site internet où il est possible d'avoir des informations, mais également de déposer un dossier en ligne, puisqu'il y a des personnes qui ont des litiges de consommation et qui, au lieu de se déplacer, nous le soumettent directement en ligne et on s'attache à leur répondre dans les 48 heures.
1: Merci André, merci Marie. On se donne rendez-vous le mois prochain, juillet 2026. Et on vous souhaite à toutes et tous une bonne journée. Au revoir.
0: Au revoir.
2: Au revoir.
1: h30, c'est l'heure pour vous de retrouver Marie-Françoise Favre dans l'émission d'Amnesty International.
3: Oui, bonjour. Bonjour aux auditrices et aux auditeurs de Radio Grille Verte. C'est un plaisir pour nous de vous retrouver pour le rendez-vous bimensuel d'Amnesty International, donc les 2e et 4e vendredi du mois à 10h30 avec François à la réalisation. Où que vous soyez en ce moment, nous allons essayer de vous informer sur l'actualité des droits humains. Droits humains, bien sûr, pris au sens de la Déclaration universelle des droits de l'homme, femmes et enfants. Et puis, bien sûr, sur les actions d'Amnesty International. Et là, on va parler un petit peu donc de la Foire aux Livres, 4 au 7 août 2026. Quelques informations, notre groupe d'Alès, Gare-Cévennes et le 173e de la section française d'Amnesty International. Notre siège est à l'espace André Chanson, place Henri Barbusse. Notre secrétaire de groupe est Annelise Guillaume Dejour. Le courriel, amnestyfrance.fr. Mais bien sûr, vous savez que vous pouvez retrouver tous ces renseignements sur Radio Grille Ouverte à la page d'Amnesty International. Et surtout, n'hésitez pas à nous contacter et venir militer avec nous. On en a vraiment besoin en ce moment. En France, le système actuel des titres de séjour fabrique de l'irrégularité et brise des vies. Après avoir recueilli la parole des travailleurs et travailleuses étrangers et étrangères qui se retrouvent à la merci d'un papier, nous avons recueilli le récit des professionnels de santé qui racontent les effets psychologiques de cette précarité administrative sur leurs patients. Alors je cite, les prénoms sont changés la plupart du temps. Hein, donc Jean-Louis, 33 ans et agent de sécurité à Toulouse, avec une carte d'un an, même après 3 mois après, j'angoisse déjà en pensant à son renouvellement. En France, depuis 7 ans, chaque renouvellement est un parcours du combattant. Créneau introuvable en préfecture, sur la plateforme, plateforme en ligne défaillante, timbre fiscal de 250 euros à payer à chaque renouvellement. Bon bref, un cycle qui recommence chaque année et pour Jean-Louis comme pour les autres milliers de personnes étrangères qui travaillent en France, certaines depuis plus de 20 ans. Si vous êtes d'accord pour dire
4: que cette situation est inacceptable. Allez signer notre pétition sur le site d'Amnesty. Donc la pétition, c'est « Sans ce papier, je perds tout » parce que, bien sûr, les gens perdent leur logement, leur travail quand ils n'ont plus de papier. Exiger des titres de séjour stables pour les travailleurs et travailleuses étrangers et étrangères en France. Vous pourrez aussi signer cette pétition et toutes les pétitions en cours en dehors du site d'Amnesty lors de notre foire aux livres annuelle. Donc, vous pourrez les signer en papier. Parce que la foire aux livres de l'équipe d'Amnesty d'Alès aura lieu la première semaine d'août à l'espace Pellicot à Anduze, hein, comme chaque année. Comme chaque année du mardi au jeudi, soit le mardi 5 août, le mercredi 6 août et le jeudi 7 août. Notez tout ça tout de suite sur votre agenda. Donc le mardi 4 août de 9h à 23h, hein, vous savez qu'on fait une nocturne pendant le marché nocturne d'Anduze. Le mercredi 5 août de 9h à 19h et le jeudi 6 août de 9h à 14h. La foire aux livres est importante pour nous, car c'est la seule ressource financière de l'équipe. En effet, Amnesty ne demande et ne reçoit aucune subvention pour rester libre. Nous ne vivons que de dons et de legs. Si vous voulez nous donner des livres aussi, hein, c'est le moment, vous pouvez aussi les donner sur place. Hein. Et si vous voulez venir nous donner un coup de main, eh bien, ça serait bien. Et n'hésitez pas, un mail à ales at amnestyfrance.fr. Alors, dans l'actualité d'Amnesty, il y a beaucoup de choses. Si vous allez sur le site d'Amnesty, vous allez voir contre quelle cause nous nous battons, mais là... Quand même, dans l'actualité, il y a le conflit au Moyen-Orient et toujours l'urgence que nous demandons depuis le début d'un cessez-le-feu durable dans toute la région. La guerre déclenchée en Iran s'étend à 12 pays et met en danger des millions de vies. Si deux cessez-le-feu ont été adoptés en Iran et au Liban, bon, on voit bien que les attaques quotidiennes leur fragilité, les populations civiles iraniennes et libanaises en paient le plus lourd tribut avec des milliers de civils tués et blessés. Depuis les attaques illégales d'Israël et des États-Unis le 28 février 2026 contre l'Iran, la région du Moyen-Orient s'est à nouveau embrasée. Plus de 5000 morts, des dizaines de milliers de blessés, des millions de personnes déplacées et ce sont des millions de vies qui sont menacées dans 12 pays de la région. Au-delà des pertes humaines, la guerre au Moyen-Orient a entamé la destruction d'infrastructures dont des sites pétroliers, gaziers et nucléaires à l'origine d'une dévastation environnementale et d'un choc économique mondial avec le blocage, vous savez, du fameux détroit d'Hormuz. Et cette situation risque de provoquer une grave crise alimentaire mondiale, comme l'alertent les États-Unis. La seule solution crédible pour mettre fin aux souffrances des populations civiles est l'adoption d'un cessez-le-feu durable qui soit étendu à l'ensemble de la région. Les dirigeants du monde entier doivent sortir de l'inaction pour exiger le respect du droit international et ouvrir la voie à la justice. Allez signer cette pétition sur le site d'Amnesty. On reste au Moyen-Orient, donc pour dire un mot de ce qui se passe en Iran, parce qu'en Iran, la population civile est prise en étau. La population est prise au piège entre le conflit armé et la répression sanglante menée par les autorités iraniennes, comme depuis des années. Les attaques illégales, donc israélo-états-uniennes, contre l'Iran du 28 février 2026 ont violé la charte des Nations Unies qui interdit le recours à la force. Les deux pays ont opéré des dizaines de milliers de frappes aériennes contre l'Iran. Rien qu'entre le 28 février et le 7 avril, donc de l'adoption d'un fragile cessez-le-feu entre les parties, le bilan de la guerre en Iran est dramatique. 3377 morts donc dans cette période, hein, 28 février, 7 avril, et 25 000 blessés, dont des centaines d'enfants. Ces frappes ont entraîné des dommages considérables contre les infrastructures, c'est ce qu'on a dit, mais bien sûr, les ponts, les universités, les écoles, les bâtiments résidentiels et les centres de santé. À la veille du cessez-le-feu avec l'Iran, Donald Trump menaçait de commettre des crimes de guerre, voire un génocide, hein, donc ça c'était il y a quelques mois. Une civilisation, alors je cite Donald Trump, hein, une civilisation entière va disparaître ce soir pour ne plus jamais renaître. Bon, il réitère régulièrement ce type de menace. Hein. Face à ces attaques, l'Iran a répliqué en menant des attaques indiscriminées en Israël et dans les pays du Golfe, sans distinction entre les objectifs militaires et les populations civiles, pourtant protégées par le droit international. On en a parlé ici, les forces armées iraniennes ont également recruté des enfants soldats dès l'âge de 12 ans pour une campagne militaire. Et nous avons, et Amnesty dénonce, ces actes relevant de crimes de guerre. Le conflit armé en Iran survient après les massacres particulièrement violents envers la population iranienne en janvier 2026. Vous en souvenez, hein, où les manifestations étaient écrasées dans le sang. Depuis la guerre, les autorités intensifient la répression envers les Iraniens et les Iraniennes. Le régime est acculé depuis qu'il est privé de son guide suprême, qui a mené une guerre despotique pendant près de 37 ans. Le moindre opposant interne à la République islamique d'Iran est considéré comme un ennemi aux yeux des autorités iraniennes qui redoublent de menaces. Au moins 21 personnes ont été exécutées par le régime depuis le début des hostilités. 9 manifestants, 9 dissidents et 3 personnes accusées de, je cite, « rébellion armée contre l'État » ou d'espionnage pour le compte des États-Unis ou d'Israël. Et les autorités ont également toujours recours aux détentions arbitraires, aux disparitions forcées et à la torture. Je voudrais aussi vous faire part d'un communiqué d'Amnesty qui a été publié le 1er juin. Plus de 1000 arrestations dans les pays du Golfe, depuis le 28 février 2026. Voilà, c'est le constat alarmant de notre dernière enquête, hein. Voilà, Qatar, Koweït, Bahreïn, Émirats arabes unis. Une vaste campagne de répression contre le partage et la diffusion d'informations liées à la guerre au Moyen-Orient est à l'œuvre. Et nous dénonçons aussi une grave violation du droit international. Et oui, les pays du Golfe, havre de paix et de stabilité. Eh bien non. Pour préserver leur image de lieu paradisiaque, le Koweït, le Bahreïn, les Émirats arabes unis, le Qatar, Oman, l'Arabie saoudite sont prêts à tout. Au nom de la lutte contre la propagande et de la sécurité nationale, un contrôle strict est opéré sur la diffusion et le partage de l'information depuis le début du conflit au Moyen-Orient, donc depuis le 28 février dernier. Partager des images d'interception de missiles, exprimer sa solidarité avec le peuple iranien, rendre hommage au guide suprême iranien Ali Khamenei sont autant de crimes, entre guillemets, passibles de poursuites judiciaires. Résultat, plus de 1000 personnes ont été arrêtées depuis le début du conflit et certains écopent de peines extrêmement lourdes, pouvant aller jusqu'à 10 ans de prison. Nous avons analysé les déclarations officielles des autorités des pays du Golfe, le Koweït, Bahreïn, les Émirats arabes unis, le Qatar, Oman, l'Arabie saoudite. Donc, passé en revue les cas rapportés par les médias et les ambassades étrangères, interrogé 16 personnes qui nous ont confié leur témoignage. Et donc les conclusions de l'enquête d'Amnesty sont unanimes. C'est une censure de la guerre organisée à grande échelle qui est mise en place dans les pays du Golfe dès ces derniers mois. Et nous dénonçons cette mainmise sur l'information qui contribue à un climat de confusion, complexifie le recensement des dégâts causés par le conflit actuel et empêche les citoyens d'accéder à une information fiable. Bon, je n'ai pas le temps de détailler comment nous avons enquêté. Si vous voulez, vous allez voir sur le site d'Amnesty, dans le rapport lui-même. Bon, je résume. Donc, un premier point, c'est que, au nom de la sécurité nationale, censure et loi abusive. Alors, je cite une des personnes interviewées. Personne ne parle ouvertement de ce qui se passe, ni de ce qu'il ressent. On ne peut pas savoir ce que les gens pensent de ces restrictions en raison du climat de méfiance qui s'ajoute à la peur des frappes. Autre personne interviewée, afin de préserver leur belle image de lieu sûr, les États du Golfe recourent à leur autoritarisme habituel pour contrôler l'information et instrumentalisent des dispositions formulées en termes vagues et généraux, issues des lois sur la cybercriminalité, la lutte contre le terrorisme et la sécurité nationale. Cela va bien au-delà de ce que prévoit le droit international. Deuxième point, donc arrestation de masse. C'est ce qu'on a vu tout à l'heure, donc conséquence directe de ces mesures extrêmement restrictives et coercitives, donc l'arrestation de plus d'un millier de personnes à travers l'ensemble du Golfe. Alors, aux Émirats arabes unis, au moins 375 personnes qui avaient été interpellées et placées en détention entre le 3 mars et le 8 avril. Donc voilà, le 20 mars, 109 ressortissants de différents pays étaient arrêtés pour avoir filmé des lieux et diffusé des informations jugées fausses sur les réseaux sociaux. Au Qatar, c'est pas mieux, hein, 313 ressortissants de pays différents ont été arrêtés entre le 28 février et le 9 mars. Eux aussi sont accusés d'avoir filmé et diffusé des informations jugées trompeuses ou susceptibles d'agiter l'opinion publique. En Arabie Saoudite, au moins 3 étrangers ont été placés en détention en raison de publications en ligne liées à la guerre. Au Bahreïn, enfin, 303 personnes avaient été interpellées au 5 mai. Donc voilà, à la suite des manifestations en hommage à l'ancien guide suprême en Iran, Ali Khamenei, donc au moins 38 personnes auraient été libérées, mais selon nos informations, le nombre d'arrestations pourrait être bien plus élevé. Bon, je n'ai pas le temps, mais par exemple, c'est quelqu'un qui a été arrêté pendant un mois pour un dessin. Hein, il avait dessiné sur un mur la main de l'ancien guide suprême. Voilà, et donc il a été accusé d'avoir exprimé de la sympathie et glorifié des actes hostiles de l'Iran. Donc, au Koweït et à Bahreïn, 204 arrestations. Voilà, peine allant jusqu'à d'un à 10 ans de prison pour avoir approuvé les attaques terroristes de l'Iran contre le royaume, etc., photographier des lieux soumis à des restrictions d'accès, etc. Troisième point, au-delà des peines très lourdes, le Koweït et Bahreïn ont également utilisé la déchéance de nationalité, ainsi que de toute la famille, bien sûr, pour réprimer la liberté d'expression. Donc, Bahreïn avait déchu au 27 avril 69 personnes de leur nationalité pour, je cite, « glorification d'actes criminels et hostiles de l'Iran » et « complicité avec des partis externes ». Et puis, pire encore, le lendemain, le Parlement Berenite, adoptait un décret royal pour modifier la loi. Objectif, supprimer le réexamen des questions de citoyenneté et interdiction de contester ou de faire appel des décisions de déchéance de nationalité. Même logique à Koweït. Hein. Le 13 avril dernier, les autorités prenaient soin de modifier leur législation pour faciliter la déchéance de nationalité de certains citoyens. Au 26 avril 2026, 1200 personnes avaient perdu leur nationalité au motif que leurs actions présentaient une menace pour la sécurité nationale. Bon. Alors bien sûr, que dit le droit international ? Le droit international relatif aux droits humains interdit formellement toute privation arbitraire de la nationalité. Et les États ne sauraient priver des individus ou leurs familles de leur citoyenneté pour les avoir, pour les punir, hein, d'avoir exprimé pacifiquement des opinions politiques et ou des sympathies présumées. Nous allons faire une petite pause musicale.

Oui, vous êtes sur Radio Grille Ouverte 88.2 dans la deuxième partie de l'émission d'Amnesty International. Nous avons parlé essentiellement des conséquences des guerres sur les populations civiles au Moyen-Orient, au Liban et même dans les pays du Golfe. Et bien sûr, il faut savoir que pendant ces guerres, un autre drame continue, donc un nettoyage ethnique. On parle de nettoyage ethnique à Amnesty en Cisjordanie. Alors qu'Israël poursuit le génocide à Gaza, le pays mène en parallèle, à quelques kilomètres à peine, une campagne de nettoyage ethnique contre les Palestiniennes et les Palestiniens en Cisjordanie. Les colons israéliens harcèlent, pillent et attaquent les populations palestiniennes, les poussant à fuir leurs terres ancestrales. Depuis 2023, ces violences ont explosé, ont augmenté, et loin d'être le fait de quelques colons extrémistes isolés, elles sont en réalité délibérément orchestrées par l'État d'Israël. Comment organise-t-il l'État d'Israël? Finance-t-il et encourage-t-il la violence des colons en Cisjordanie en vue d'annexer le territoire? C'est ce qu'explique notre rapport. C'est un nouveau rapport à partir de témoignages, de vidéos vérifiées, d'images satellites et d'analyses de politiques publiques israéliennes. En effet, les violences documentées en Cisjordanie ne sont pas le fait de quelques brebis galeuses ou de colons isolés. Il s'agit d'une campagne délibérée. L'objectif est clairement explicité par le gouvernement israélien, vider la Cisjordanie de la population palestinienne pour que le territoire soit annexé à Israël. C'est ce que révèle notre rapport qui s'intitule « Éradiquer toute présente palestinienne, le nettoyage ethnique des communautés bédouines et pastorales de Cisjordanie par Israël ». La Cisjordanie, où vivent presque 3 millions de Palestiniens et de Palestiniennes, est occupée par Israël depuis la guerre des Six Jours, en 1967. Depuis lors, les colonies et les avant-postes israéliens se multiplient, les colons encerclent des villages palestiniens et s'en emparent peu à peu. Après l'arrivée au pouvoir de la coalition de Benjamin Netanyahou et les terribles attaques du 7 octobre 2023 du Hamas et d'autres groupes armés palestiniens qui ont tué environ 1200 personnes, pour la plupart des civils israéliens et israéliennes, la violence se débride. Israël commet un génocide contre les Palestiniens de la bande de Gaza et accélère sa campagne de nettoyage ethnique des Palestiniens de Cisjordanie. Les violences des colons explosent, les colonies s'étendent. Allez voir sur le site d'Amnesty, il y a des photos, on voit comment on procède. L'enquête porte sur les communautés bédouines et pastorales palestiniennes de la zone C de la Cisjordanie, qui sont particulièrement touchés. La zone C, qui représente plus de 60% du territoire, un territoire complètement émietté, est contrôlé par l'armée israélienne depuis le partage de la Cisjordanie en trois zones, en vertu des accords d'Oslo de 1995. Et la Cisjordanie et la zone C, c'est celle qui est dotée de riches ressources naturelles et agricoles. Et bien sûr, elle attise les convoitises. Et les autorités israéliennes cherchent à s'emparer à n'importe quel prix, même celui des vies humaines. Alors, je n'ai pas le temps de rentrer dans le détail de la façon dont nous avons enquêté, mais les recherches portent sur 27 communautés bédouines et pastorales de la zone C qui ont été déplacées de force entre 2023 et 2025 ou qui risquent de l'être. Donc, on a interrogé des Palestiniens, des militants, des témoins d'incidents de violence, des colons, des journalistes, des représentants des ONG israéliennes et palestiniennes. On a regardé les 420 vidéos, images, voilà. C'est, aller voir les résultats de cette enquête, c'est édifiant. Pourquoi nous parlons de nettoyage ethnique? C'est parce qu'Amnesty utilise ce terme conformément à la définition de 1994 de la Commission d'experts des Nations Unies sur l'ex-Yougoslavie.
Elle décrit le nettoyage ethnique comme une politique délibérée, c'est ce cas, conçue par un groupe ethnique ou religieux, visant à faire disparaître, par le recours à la terreur ou à la violence, des populations civiles appartenant à une communauté ethnique ou religieuse distincte de certaines zones géographiques. Et donc, voilà, même les Nations Unies alertaient en mars 2026 sur le risque de nettoyage ethnique en Cisjordanie. À l'heure où le monde entier a les yeux braqués sur la Coupe du monde de football, il fallait simplement aujourd'hui rappeler ce qui se passe en Cisjordanie et plus généralement pour les civils, femmes, hommes et enfants au Moyen-Orient. Merci beaucoup de votre attention. Pour terminer, bien sûr, vous pouvez nous joindre, c'est Alès Amnesty France. Hein. Et vous pouvez donner des livres pour la foire aux livres d'Amnesty, qui aura lieu donc du 4 au 7 août 2026. Vous pouvez, vous savez, apporter sur le moment des livres. Vous pouvez venir nous donner un coup de main, ça serait sympa. Donc, Alès@amnestyfrance.fr, ça c'est le groupe d'Alès qui travaille actuellement à la préparation de cette foire aux livres. Vous pouvez bien sûr lire nos actualités et signer nos pétitions en ligne sur le site d'Amnesty, n'hésitez pas. Et puis vous retrouvez tous ces renseignements sur Radio Grille Ouverte à la page d'Amnesty International. Merci beaucoup pour votre attention. Bonne journée.

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1: Il est 11h à Paris, 9h en temps universel. Merci d'écouter RFI. Et le journal, c'est avec vous, Charlotte Hydrac. Bonjour.
2: Bonjour, Juan Gomez. Bonjour à toutes et à tous. Vous aimez le foot, Juan. Vous avez sans doute suivi le coup d'envoi du mondial au Mexique. Quiz sur le score, rappelez-nous.
1: 2-0.
2: Tout à fait. La fiesta après la victoire de l'équipe nationale à domicile et en ouverture face à l'Afrique du Sud. Démarrage en beauté aussi pour la Corée du Sud face à la République tchèque. Encore un revirement de Donald Trump sur la guerre au Moyen-Orient. Le président américain annonce une nouvelle fois un accord imminent après les menaces de nouvelles frappes contre l'Iran. Téhéran indique qu'il n'y a pas de conclusion définitive à ce stade. Décollage historique en vue pour SpaceX à Wall Street. C'est aujourd'hui le groupe d'Elon Musk s'apprête à entrer en bourse, une opération colossale. Oui, le stade Azteca de Mexico en feu hier soir pour ce match d'ouverture du mondial de foot et une première victoire à domicile, on le disait, 2-0 face au Bafana Bafana d'Afrique du Sud. Entrée en lice rondement menée, donc pour le Mexique avec des supporters aux anges, Gwendolina Duval.
3: Même avant le coup d'envoi, l'ambiance dans le centre de Mexico n'avait rien à envier au stade.
4: Je suis très content et ému que le Mexique accueille cette Coupe du Monde. Et je suis content de pouvoir le vivre ici, avec la famille et le peuple mexicain.
3: Un pronostic ?
4: 2-0 pour le Mexique, je crois. J'espère.
3: Un souhait qui ne tarde pas à se réaliser avec un premier but avant la mi-temps, un autre peu après, de quoi chauffer encore plus l'atmosphère.
5: Je passe un super moment, l'ambiance est géniale. Nous, les Mexicains, on s'éclate avec des bières, de la bonne musique, on a tout ce qu'il faut.
3: Au coup de sifflet final, c'est l'explosion de joie.
6: Triompher à la maison, c'est ce qu'il y a de plus beau.

0: du monde, un mondial brunch, comme on l'appelle dans le pays, puisque les matchs démarrent dans la matinée. Et cette première victoire 2-1 face à la République tchèque. Au programme ce vendredi, Canada-Bosnie-Herzégovine à suivre en intégralité sur les antennes africaines de RFI à partir de 19h, temps universel. Et puis, les États-Unis feront face au Paraguay. Faut-il être optimiste sur un éventuel accord entre les États-Unis et l'Iran ? Les bourses mondiales ces dernières heures penchent pour le oui. Elles ont ouvert en hausse après l'annonce d'un très bon accord, je cite, par le président américain pour mettre fin à la guerre. Donald Trump évoque une probable signature dans les prochains jours, mais prudence, le président américain a plusieurs fois soufflé le chaud et le froid et promis un accord imminent une quarantaine de fois. Nouveau revirement hier soir quand il a annulé des frappes annoncées un petit peu plus tôt. Téhéran indique ce vendredi ne pas avoir tranché sur un éventuel accord. Et dans ce contexte encore très incertain, des représentants de la société civile israélienne et palestiniennes se réunissent aujourd'hui à Paris. Des voix engagées pour la paix, souvent étouffées par les discours extrémistes. Conférence sur la solution à deux États mise à mal. C'est une réunion à l'initiative du ministère français des Affaires étrangères à Paris et à un moment où les relations sont particulièrement mauvaises entre la France et Israël. Les autorités israéliennes ont annoncé hier avoir refoulé notre collègue Alice Froussard, journaliste française qui couvre depuis plusieurs années maintenant le conflit israélo-palestinien pour RFI et pour d'autres médias francophones. Et cette décision intervient deux jours après une interdiction du territoire français visant le ministre israélien des Finances, Bezalel Smotrich, qui milite, lui, pour l'annexion de la Cisjordanie. Il pourrait donc y avoir un lien entre les deux décisions, selon l'ONG Reporters sans frontières. Jonathan Daguerre est responsable Proche-Orient au sein de l'ONG de défense des journalistes.
1: En fait, le lien, il est fait par le ministre israélien de la diaspora et de la lutte contre l'antisémitisme, Amichai Shikli. Ce ministre a réagi en s'adressant directement au ministre des Affaires étrangères français, et au président français, et en faisant le lien entre cette interdiction qui a été faite à Alice Froussard et les dernières sanctions imposées par le ministère des Affaires étrangères en France contre le ministre des Finances israélien. C'est vraiment le cas ou le prétexte de cette interdiction. Bien sûr que c'est grave. Déjà, ils font l'amalgame entre une journaliste indépendante française et une décision de l'État français, du gouvernement français. Ça n'a rien à voir. On est dans une démocratie. Les journalistes n'ont rien à voir avec les décisions du gouvernement, qu'elles soient légitimes ou non. Et qu'une journaliste paie le prix juste parce qu'elle est française d'une action par le gouvernement français, c'est complètement inacceptable et c'est injustifiable.
0: Voilà, Jonathan Daguerre de l'ONG Reporters sans frontières et la direction de RFI soutient sa journaliste Alice Froussard. Au Niger, l'homosexualité criminalisée, le nouveau code pénal prévoit de lourdes peines de prison et des amendes. C'est une première dans le pays où l'homosexualité était un tabou mais n'avait jamais été criminalisée jusqu'à présent. Sachant que plusieurs pays de la sous-région ont durci déjà leur législation en la matière depuis l'an dernier, le Niger devient le quatrième pays après le Burkina Faso, le Ghana et le Sénégal, Magali Lagrange.
2: Le nouveau code pénal nigérien était jusque-là passé inaperçu. Sa promulgation est effective depuis plusieurs semaines. Les peines encourues vont de 5 à 20 ans d'emprisonnement. Il prévoit aussi des amendes de 10 à 500 millions de francs CFA, entre 15 et 750 000 euros, sans possibilité de circonstances atténuantes ni de sursis. Un acte, je cite, impudique, contre nature, des relations sexuelles avec une personne de même sexe ou un changement de sexe expose à une peine comprise entre 5 et 10 ans de prison. Le double, entre 10 et 20 ans, pour les mariages entre personnes de même sexe, leurs témoins ou organisateurs, mais aussi pour les gérants de clubs ou associations homosexuelles ou leurs participants. Le mois dernier, le ministre nigérien de la Justice estimait sur la télévision d'État que l'homosexualité n'est pas conforme aux valeurs sociales et culturelles du Niger. Depuis plusieurs jours, les réseaux sociaux nigériens font état d'un vaste coup de filet dans les milieux homosexuels. L'an dernier, deux jeunes femmes, d'abord relaxées, ont été condamnées à une peine de prison pour outrage public à la pudeur. L'affaire avait fait grand bruit dans un pays majoritairement musulman et conservateur.
0: Magali Lagrange, vers une entrée en bourse astronomique, SpaceX, le groupe d'Elon Musk s'apprête à un décollage historique ce vendredi à la Bourse de New York. L'entreprise qui rassemble les activités aérospatiales, l'Internet par satellite avec Starlink et aussi l'activité d'intelligence artificielle,

0: L'objectif, c'est de lever 75 milliards de dollars pour une valorisation attendue à 1765 milliards de dollars, ce qui en fera la plus grosse introduction en bourse de l'histoire. Des bougies, des photos et beaucoup de questions encore en Inde. Un an, jour pour jour, après la catastrophe d'Air India, c'était donc le 12 juin 2025, la catastrophe aérienne la plus meurtrière de la décennie. Quelques minutes après son décollage de l'aéroport d'Ahmedabad, un Boeing de la compagnie Air India s'est écrasé sur un bâtiment avec à son bord 242 passagers, un seul survivant, un miraculé. Et au sol, 19 personnes avaient perdu la vie également. Les familles réclament la publication d'un rapport définitif sur les causes de l'accident, Mélissa Barra.
1: Un Boeing 787 Dreamliner, c'est l'un des avions de ligne les plus modernes en service. Alors, pourquoi l'appareil s'est-il écrasé sur une zone résidentielle peu après son décollage de l'aéroport d'Ahmedabad le 12 juin 2025? Un document provisoire de 15 pages publié un mois après le crash par le bureau indien d'enquête sur les accidents aériens a mis les projecteurs sur deux interrupteurs décisifs. Ils permettent de couper l'alimentation en kérosène des réacteurs. Les deux boutons, peut-on lire dans ce rapport, sont passés de la position marche à la position arrêt en une seconde d'intervalle. Dans un dialogue cité et non retranscrit, un des pilotes demande à son collègue pourquoi. Celui-ci répond qu'il ne les a pas actionnés. Cet extrait partiel a provoqué l'indignation des familles et de la Fédération des pilotes indiens qui y voit une manière de faire retomber la responsabilité sur les pilotes décédés. Il réclame un rapport complet. Il est d'usage de publier ce document avant le premier anniversaire d'une catastrophe. Mais pour les enquêteurs indiens, l'analyse des moteurs de l'avion n'a pas encore abouti.
0: En France, les obsèques cet après-midi de la jeune Liana, cette collégienne de 11 ans dont la mort a bouleversé le pays. Ce sera à Florence, dans la plus stricte intimité, dans son village dans le sud-ouest. Et puis les obsèques également de Bernadette Chirac, tout à l'heure à Paris, la veuve de l'ancien président Jacques Chirac, décédé à 93 ans. Pour l'heure, priorité santé avec Caroline Paré. Bonne émission.
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0: Bonjour, c'est l'ACAT qui vous parle, donc l'Action des chrétiens pour l'abolition de la torture et de la peine de mort. Nous faisons une émission régulièrement depuis plusieurs années, donc vous devez savoir maintenant ce qu'est l'ACAT, qui, dont la mission est de lutter effectivement contre la torture, abolir la peine de mort, protéger les victimes et défendre le droit d'asile. Donc, on pourrait résumer en disant nous luttons pour la dignité de chaque personne, où qu'elle soit. Et par opposition à la dignité, l'indignité, l'ACAT veut résister à l'indignité. C'est la phrase choc de l'ACAT cette année-ci. Résister à l'indignité. Alors, je vais citer trois personnes qui disent ce qu'est l'indignité. Martin Luther King, d'abord. Voici ce qu'il dit. « L'indignité, c'est de se taire quand on devrait crier. L'indignité, c'est d'accepter l'inacceptable par peur ou par résignation. » De son côté, Robert Badinter dit ceci. « Résister à l'indignité, c'est refuser que l'homme soit réduit à l'état d'objet, qu'il soit humilié, méprisé ou sacrifié au nom d'une prétendue raison d'État ou bien d'une tradition barbare. La dignité humaine n'est pas une notion abstraite. Elle est le socle sur lequel repose toute société digne de ce nom. » Et enfin, Simone Veil déclare « L'indignité, c'est quand l'âme est traitée comme une chose, que chaque être humain, même le plus méprisé, porte en lui une part de lumière divine. La dignité ne se défend pas par les armes, mais par la justice, la compassion et le refus de participer à l'injustice, même passivement. » Les deux fondatrices de l'ACAT, Hélène Angel et Edith Dutertre, se sont indignées face à la torture. Et à leur suite, nous nous sommes mis en route. Alors, je précise que l'ACAT vient d'organiser une exposition justement pour résister à l'indignité. C'est une exposition de 13 panneaux qui a pour but de sensibiliser le public à la réalité de la torture dans le monde et de mobiliser chacun contre cette violation fondamentale des droits humains. Et voilà, la torture. Nous savons que la torture entraîne une déshumanisation profonde et un effet destructeur sur la dignité et l'intégrité des victimes. Le centre Primo Levi, à Paris, a été créé en 1995 par 5 associations engagées dans le domaine de la santé et de la défense des droits humains. Ces associations sont Amnesty International, Médecins du Monde, l'ACAT, Juristes sans frontières et une association dénommée Trève. Le centre Primo Levi est une association de référence spécifiquement consacrée aux soins et au soutien des personnes victimes de la torture et de la violence politique et qui sont exilées en France. À travers le soutien à l'action du centre Primo Levi, l'ACAT France aide les victimes à vivre après la torture. Alors, nous passons maintenant à notre rubrique « L'appel du mois ». L'appel du mois de juin, nous allons au Rwanda. L'opposante rwandaise Victoire Ingabire est de nouveau emprisonnée, de manière arbitraire, dans son pays, pour son engagement pacifique en faveur du pluralisme démocratique. Depuis son retour au Rwanda en 2010, elle fait l'objet d'un harcèlement judiciaire continu de la part du pouvoir en place qui vise à l'empêcher de participer à la vie politique. Elle est présidente du parti d'opposition non reconnu qui s'appelle DALFA. Elle a été arrêtée à son domicile à Kigali dans la soirée du 19 juin 2025, sans mandat valable, par des agents du Rwanda du bureau d'investigation du Rwanda. Elle avait, le jour même, comparu comme simple témoin devant la haute cour au procès de 8 militants de son parti et d'un journaliste arrêté en 2021. Ces personnes avaient participé à une formation en ligne sur les méthodes de mobilisation non violente. En mars 2024, le groupe de travail des Nations Unies sur la détention arbitraire avait qualifié leur détention, justement, d'arbitraire. Victoire Ingabire est accusée, je cite, de création d'un groupe criminel et de préparation d'actes visant à provoquer des troubles au sein de la population.
1: Alors, cette nouvelle arrestation de Victoire Ingabire intervient alors qu'en octobre 2025 devait prendre fin sa peine de 15 ans de prison qui avait été prononcée contre elle en 2013, ainsi que les restrictions qui étaient liées à la grâce présidentielle accordée en 2018 et qui lui avaient permis de retrouver une liberté sous surveillance. Son arrestation en juin 2025 apparaît dès lors comme une manœuvre destinée à empêcher son retour sur la scène politique. Déjà en 2017, la Cour africaine des droits de l'homme et des peuples avait jugé que le Rwanda avait violé la liberté d'expression de Victoire Ingabire et son droit à un procès équitable. Et cette Cour africaine avait ordonné la restauration de ses droits, une décision restée lettre morte après le retrait du Rwanda de la compétence de la Cour. Depuis son retour au Rwanda en 2010, les autorités au pouvoir et leurs sympathisants l'accusent régulièrement de liens avec les forces démocratiques de libération du Rwanda, FDLR, sans qu'aucune juridiction n'ait jamais établi l'existence de tels liens opérationnels. La persécution dont Victoire Ingabire est victime depuis 15 ans s'inscrit donc dans un contexte plus large de restriction de l'espace politique au Rwanda. Le 11 septembre 2025, le Parlement européen a appelé à sa libération immédiate et inconditionnelle. Le 27 janvier 2026, donc en début d'année, le ministère français des Affaires étrangères a indiqué suivre sa situation en exprimant sa préoccupation. Pour la CAD France, Victoire Ingabire est une prisonnière politique et notre organisation appelle donc à sa libération immédiate et sans condition et à l'abandon des poursuites judiciaires politiquement motivées. Alors nous vous invitons à retrouver cet appel du mois dans vos lieux de culte, mais également sur le site internet d'ACAT France, où nous envoyons une carte à son Excellence Monsieur Paul Kagame, le président de la République du Rwanda, à Kigali, en lui demandant effectivement la libération de Victoire et l'annulation et l'abandon de toutes les poursuites à son encontre.

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1: La situation du monde actuellement n'est pas rose. On entend parler de bruits de guerre, de bombardements, de violences, de haine. Mais on oublie un petit peu Gaza. Parlant du Liban, ou d'Israël, ou de l'Iran, et bien sûr des États-Unis, Gaza passe sous silence. J'aimerais vous parler d'un médecin palestinien. Oussam Abou Safia est un pédiatre et directeur de l'hôpital Kamal Adwan à Gaza. Et il est détenu depuis un an et demi par les forces israéliennes. Il a été arrêté arbitrairement le 27 décembre 2024, alors qu'il soignait des victimes civiles et qu'il documentait le conflit. Considéré comme, entre guillemets, combattant illégal, c'est un statut juridique flou qui permet à Israël de le détenir indéfiniment. Eh bien, Oussam Abou Safia subit des conditions d'incarcération très difficiles. Elles sont dénoncées par l'ONU. Son état de santé est inquiétant et se dégrade. Malgré ses engagements internationaux, Israël a visé de manière systématique le système de santé lors du conflit à Gaza. En 2025, on dénombrait 789 attaques contre des infrastructures de santé, 991 morts parmi le personnel de santé et 309 professionnels de santé détenus arbitrairement. Nous exigeons donc la libération de Oussam Abou Safia et de l'ensemble des professionnels de santé emprisonnés uniquement en raison de leur profession. Effectivement, ce médecin a été arrêté parce qu'il soignait. Il doit être libéré maintenant.
2: Et nous continuons notre émission en dénonçant une fois de plus la torture et toutes les formes de torture. Et une nouvelle forme de torture qui est plutôt technologique, c'est le son. Comme arme des canons sans projectiles. Samedi 15 mars 2025, Belgrade, en Serbie, 19h. Une manifestation anticorruption réunissant 275 000 personnes observe 15 minutes de silence en hommage à 15 victimes de la répression policière. Soudain, retentit un son étrange et fulgurant qui fend la foule en deux et panique les manifestants. Des témoins décriront la confusion, une sensation de vertige, des nausées, des acouphènes, des douleurs thoraciques. L'ONG Earshot, spécialisée dans les investigations sonores, soupçonne l'action d'un canon à son. En 2021, la Grèce s'est dotée de tels canons pour empêcher les migrants de franchir la frontière depuis la Turquie, en émettant un son à 165 décibels. Pour le musicologue Holger Schulz, professeur à l'Université de Copenhague, ce son provoque un choc et une douleur intense dans l'oreille interne, la peur de la mort s'installe dans tout le système sensoriel. Les conséquences physiques dépendent en particulier de pathologies antérieures. Les veines peuvent éclater, les organes et les tissus peuvent se ramollir, les poumons ou les sinus peuvent être endommagés. Ces différents effets n'ont pas encore été étudiés. En France, le ministère de l'Intérieur affirme que les forces de l'ordre n'utilisent pas d'armes sonores. Et pourtant, une vidéo filmée le 18 juin 2021 aux Invalides à Paris montre un policier équipé de l'un de ses appareils, autrement appelé LRAD, en français « moyen acoustique de longue portée ». Ce genre d'arme, qui peut soit projeter un son fulgurant, soit diffuser un message audio à longue portée et forte puissance, a été développé par la compagnie américaine du même nom au début des années 2000, reprenant ainsi des recherches menées par les nazis durant l'été 44 sur le principe des ondes sonores destinées à désorienter ou endommager le système nerveux. Or, ces canons sans projectiles sont aujourd'hui employés en toute impunité dans l'espace public, comme l'explique dès 2011 la chercheuse indépendante Juliette Volder. Techniquement, les fameux LRAD sont décrits comme des dispositifs et non comme des armes. Cela permet aux distributeurs de passer outre l'interdiction de vente d'armes à la Chine, appliquée par l'Europe et les États-Unis depuis le massacre de Tiananmen en 1989. Cela permet aussi aux forces de l'ordre de ne pas systématiquement demander d'autorisation ni d'homologation préalablement à l'achat de ces LRAD et de ne pas rechercher d'expertise indépendante sur leurs effets. L'énergie employée est invisible et ses effets également, nul besoin de nettoyer les rues de la ville après une bataille acoustique ni de trop s'inquiéter de protestations de la part des victimes. On peut éventuellement prouver une lésion causée par une matraque ou un flashball, bien plus difficile celle produite par un LRAD.
1: Alors, de nombreux pays s'en sont donc équipés. L'Algérie, le Japon, Israël, l'Inde, la Chine et bien d'autres. La liste est non exhaustive. Ils se sont équipés pour, entre guillemets, dégager les rues. Les États-Unis en font un large usage aux frontières et au cœur de leurs villes pour disperser les manifestations en hommage à George Floyd en 2020 ou bien à René Nicole Good en 2026. Pour Aymeric Éloin, spécialiste des armes à Amnesty International, les dispositifs sonores de ce type LRAD peuvent porter atteinte au droit de manifester, à la santé, à la dignité humaine et à l'intégrité physique et mentale. Les LRAD les plus puissants, dont certains modèles peuvent atteindre plus de 180 décibels, c'est-à-dire l'équivalent d'une fusée au décollage, donc ils sont utilisés dans les zones de conflit en Irak, en Afghanistan et aujourd'hui à Gaza. Mais pas seulement. Dans les prisons et centres de détention américains hors cadre juridique, par exemple Abu Ghraib en Irak de 2003 à 2006, Guantanamo à Cuba depuis 2002, etc., le son, y compris sous forme de musique, intègre désormais l'arsenal des multiples moyens de torture dites « blanches » expérimentés depuis la guerre du Vietnam. Alors voici deux ou trois témoignages. Binyam Mohamed, Éthiopien suspecté d'appartenir à Al-Qaïda, a été capturé en Afghanistan avant d'être libéré sans poursuite. Il parle ainsi de la cellule 17 d'une prison de Kaboul. La CIA, dit-il, travaillait les gens pendant des jours et des nuits. Beaucoup sont devenus fous. J'entendais des gens qui se tapaient la tête contre les murs et les portes et qui hurlaient. Un autre témoignage, celui de Rural Ahmed, un ancien détenu de Guantanamo. Voici ce qu'il dit. Une fois que vous avez accepté le fait que vous allez entrer en salle d'interrogatoire et qu'on va vous battre, bon, ça va, vous vous préparez mentalement. Mais c'est terrifiant de penser que vous pouvez devenir fou à cause de la musique, à cause de ces bruits forts, parce qu'au bout d'un moment, vous n'entendez plus les paroles. Tout ce que vous entendez, ce sont des coups assourdissant. Donald Vance, citoyen américain, emprisonné en 2006 à Bagdad, sur simple suspicion d'intelligence avec l'ennemi, ajoute, ça vous rend étranger à vous-même. Vous ne pouvez plus formuler vos propres pensées.
2: Alors, les camps de concentration nazis, au cours de la Seconde Guerre mondiale, où la musique était souvent utilisée pour détruire mentalement les prisonniers et les déposséder de leur dignité et de leur identité culturelle, donc dans ces camps, on agissait finalement de la même façon. L'appellation « torture blanche » masque donc l'ampleur de sa violence. Pour Steve Wright, le vrai danger réside dans l'acceptation du public. Ces technologies sont faites pour avoir l'air inoffensive et non pour l'être. Dont acte, puisqu'elles peuvent s'immiscer au quotidien dans nos démocraties, au même titre qu'elles sont employées comme moyen de répression par les régimes totalitaires. Le but reste donc le même, dans tous les cas, contrôler et manipuler la population, au mieux en suscitant l'indifférence des masses, au pire en ralliant l'approbation de ceux qui militent pour un retour à l'ordre social intérieur et à la régulation des flux migratoires aux frontières.
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0: Dans notre rubrique « Agir est efficace », nous vous rappelons le cas de deux Français dont on a amplement parlé et pour lesquels l'ACAT s'était engagée. Il s'agit en effet de Cécile Collère et Jacques Paris. Ils sont libres. Ils ont été otages en Iran pendant près de 4 ans. Ils sont rentrés en France le 8 avril 2026, donc cette année. Ils avaient été arrêtés en mai 2022 à l'issue d'un voyage touristique en Iran lors d'une rencontre avec des syndicalistes locaux. C'est ce qu'on leur a reproché, ce que l'Iran leur a reproché. Ils ont été incarcérés à la prison d'Evin, au nord de Téhéran, dans des conditions extrêmement sévères qui pouvaient s'apparenter à de la torture. Donc l'ACAT France, qui s'était mobilisée pour exiger leur libération, se réjouit de leur retour en France et remercie ses militants et militantes pour leur mobilisation. Alors, nous voudrions terminer cette émission par une annonce. Le 26 juin est une date annuelle régulière qui revient chaque année, car c'est la Journée internationale des Nations Unies pour le soutien aux victimes de la torture. Chaque année, des milliers d'actions locales sont organisées par l'ACAT partout en France et dans une cinquantaine de pays pour inviter les chrétiens de toute confession et les sympathisants qui disent non à la torture, les inviter à veiller pour les victimes. Pour Alès et sa proche région, nous vous invitons donc le vendredi 26 juin de 18h à 19h à l'église Saint-Christophe de Saint-Christol-les-Alès pour une célébration œcuménique où seront présentés en particulier 5 cas de victimes de torture. Je répète, vendredi 26 juin de 18h à 19h à l'église catholique de Saint-Christol-les-Alès. Nous espérons que vous viendrez nombreux pour les soutenir. En tout cas, pensez à eux, priez pour eux si vous le désirez. Et vous pouvez toujours trouver tous les renseignements sur ces victimes sur le site de l'ACAT, acatfrance.fr. Rubrique Nuit des Veilleurs 2026. Voilà, c'est la fin de notre émission. Et nous vous rappelons que l'ACAT, le groupe ACAT d'Alès, se réunit le deuxième lundi de chaque mois au 5 rue Mistral à la Maison du Protestantisme. La prochaine réunion aura lieu après les vacances, donc à la rentrée le 14 septembre. D'ici là, bonnes vacances à ceux qui peuvent partir en vacances et bon été à tous. Au revoir et à la rentrée. Un numéro un contact 06 30 543 et encore 543. À bientôt.
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0: 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Il est midi. 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
1: Bonjour à toutes et à tous, vous êtes à l'écoute de Radio Grille Ouverte 88.2 et voici notre agenda. Aujourd'hui, vendredi 12 juin, à l'occasion des 170 ans de la bambouseraie, l'association Itinérance projette le documentaire Vivant. Vivant est un documentaire de 2023 signé Yann Arthus Bertrand. De l'infiniment petit au super prédateur, du ver de terre à la baleine, du brin d'herbe à l'arbre géant, Vivant vous emmène à la découverte de la biodiversité de notre pays. C'est un inventaire amoureux de la biodiversité française à travers le regard de 200 vidéastes passionnés. Une séance gratuite sur réservation obligatoire. À l'occasion des 170 ans de la bambouseraie, l'association Itinérance projette le documentaire Vivant. C'est aujourd'hui, vendredi, 21h30, à la bambouseraie d'Anduze. Toujours aujourd'hui, vendredi 12 juin, les Atypiques présentent une lecture apéro-buffet partagé autour du spectacle DS, Je me maquille pour ne pas pleurer, c'est à Saint-Hilaire de Bretmas. Il s'agit d'un texte d'Héloïse Desrivières, lu par Anaïs Asséna, accompagné de Clément Salle à la batterie et la guitare électrique. C'est un récit intime d'une femme aux prises avec son corps, un corps lieu de souffrance, de honte, désir et de plaisir. Astrid nous attend dans sa salle de bain, elle est seule et s'adresse à ses fleurs, dans une langue poétique et parfois crue, qui crée un univers à la fois drôle et tragique, tendre et intense. Elle donne envie de célébrer l'amour propre et la victoire de se retrouver soi-même. Les Atypiques présentent une lecture apéro-buffet partagé autour du spectacle DS, Je me maquille pour ne pas pleurer. C'est ce soir, vendredi, à 20h30 à Saint-Hilaire de Bretmas. Ce week-end, de vendredi à dimanche 14, le Lézard Théâtre vous propose Comédie Tragique, le tout nouveau spectacle de la compagnie L'Embellie à Lézan. Comédie Tragique est un carnet de croquis sur le vif de notre monde contemporain. Grinçant, violent, drôle, c'est le combat perpétuel de l'individu face à l'absurdité du système qui le domine. Se battre pour avoir du travail, pour préserver sa dignité, pour rétablir une justice sociale, pour défendre ses convictions. Les tarifs sont compris entre 10 et 12 euros. Réservation conseillée, plus d'infos sur le site du Lézard Théâtre. Laissez-vous surprendre par Comédie Tragique de la compagnie L'Embellie. C'est ce vendredi, donc ce soir, et demain à 20h30, et dimanche à 16h au Lézard Théâtre de Lézan. Demain, samedi 13 juin. Ce samedi, l'association Calandretta des Gardons présente la 6e édition du festival Total Festum du Rouret au parc du Rouret de Saint-Christol-les-Alès. L'école associative Calandretta des Gardons a ouvert ses portes en 1999 sous l'impulsion de l'occitaniste Pierre Mazodier. Pour fêter avec vous sa 6e bougie,

les Alès, et c'est demain, donc samedi 13 juin. Toujours demain, l'association Zictamu présente la 10e édition de Ramène ta saucisse au stade de Ners. Une vraie soirée de fête, de rencontres et de convivialité. Entre fêtes populaires et ambiance rétro qui embarque le public dès les premières notes. Sur scène, vous savourez un concert des Michibichi Bar, un groupe explosif entre swing, jazz, chansons et cabaret. Ça sera suivi d'un DJ set, servi par le DJ Baobasa. L'entrée est libre, ouverture des portes à partir de 19h, buvette et restauration sur place. Bien sûr, il vous faut ramener vos grillades. L'association Zictamu présente la 10e édition de Ramène ta saucisse. C'est ce samedi à partir de 19h au stade de Ners. Ce week-end, samedi et dimanche 14 juin, l'association Eureka viendra souffler ses 30 bougies à Sauve lors de la 22e édition de son festival La Belle Rue. Au programme, 2 jours de spectacle et festivités pour célébrer ensemble les arts de la rue et l'arrivée de l'été. Cet été encore, la programmation se veut riche et pluridisciplinaire. Ces spectacles écrits pour l'espace public inviteront à questionner petits et grands à travers des thématiques actuelles liant amour, lutte, tendresse et résistance. Le festival mettra une nouvelle fois en avant une douzaine de compagnies professionnelles avec un coup de projecteur sur de nouvelles créations, avec son dispositif plateau création et son prix La Belle Rue. Et la soirée concert du samedi, découvrez Turfu, un groupe déjanté en tête d'affiche. L'association Eureka viendra souffler ses 30 bougies lors de la 22e édition de son festival La Belle Rue. C'est ce samedi et dimanche à Sauve. Voilà, l'agenda c'est fini. Tout de suite, vous allez retrouver le plateau en direct depuis le festival In Circus. À 13h, une chronique Ramène ta science. On vous souhaite une bonne écoute et un bon appétit à toutes et à tous.

Bonjour à tous et bienvenue à In Circus sur les ondes de Radio Grille Ouverte. Le festival In Circus fête ses 10 ans d'existence. Créé en 2017 au sein du quartier de Rochebelle par Sylviane Manuel, directrice de la Verrerie d'Alès, pôle national Cirque Occitanie, il s'est construit dans l'espace public, faisant de cette manifestation un acte volontaire de démocratisation culturelle dans la ville. Aujourd'hui, l'équipe de la Verrerie fête donc In Circus 10 ans de résistance créative et de fabrique d'humanité, comme l'écrivait Sylviane Manuel, 10 ans de cirque en plein air et de festivité, 10 ans de célébration du quartier de Rochebelle à Alès. En s'installant dans le parc du musée Pierre-André Benoît, In Circus pose une question politique et artistique à la fois. À qui appartient la culture ? Une question à laquelle nos invités essayeront de répondre à travers leurs pratiques respectives, qu'elles soient artistiques, éducationnelles, muséales, qu'ils exercent donc dans le cadre de leur structure. Le programme de cette heure de radio en direct et en public depuis le parc du musée à Alès va consister à ouvrir ce plateau avec les jongleurs du collectif Protocole qui nous présenteront leurs nouvelles créations en voie d'élaboration, lesquelles s'installent à partir de 13h dans le parc du musée pour un campement de 10h en espace public. Nous rejoindrons ensuite et successivement Céline Salvetat, adjointe à la conservatrice des musées d'Alès Agglomération, responsable du service des publics, avec qui nous parlerons de l'accueil du festival dans le parc du musée Pierre-André Benoît. Pascale Henry, autrice et metteuse en scène, chargée de mission art et culture à l'éducation nationale, a coordonné le projet Cirque Alès qui questionne la place de l'éducation artistique au sein de l'école. Nous retrouverons ensuite les acrobates de la compagnie La Côte Folle avec leur spectacle Parmi les Vaches pour une question de dimension de complicité artistique. Et nous terminerons joyeusement cette émission avec le karaoké de la compagnie La Culturiste Mange pas le micro. Une programmation, je tiens à le dire, élaborée en collaboration et en complicité avec Élodie Sabatier, responsable communication et médiation de la Verrerie.

0: Voilà, nous y sommes. Nous sommes là, dans le parc du musée, avec les jongleurs du collectif Protocole. Je dis jongleurs et jongleuses, car il y a Valentina Santori. Bonjour Valentina.
1: Bonjour.
0: Ça fait de longues dates que vous êtes ici avec l'équipe de La Verrie. Et avec vous, Sylvain Pascal.
2: Et bonjour.
0: Bonjour. Thomas, à vos côtés. Pietro.
3: Bonjour.
0: Jules.
3: Bonjour.
0: Et Paul. Et il manque le musicien Alex. Bonjour à vous, merci d'être là. Le collectif Protocole, c'est une aventure pas ordinaire, puisque vous allez vous installer pour un campement de 10 heures. Vous allez camper dans le parc, Sylvain Pascal ?
2: Alors, on va camper dans le parc, et pour être précis, c'est un campement de 9h30. Non, on n'a pas de lieu, on n'a qu'un gros camion d'emménagement, et du coup, on va trouver l'emplacement approprié dans ce parc pour pouvoir effectivement camper.
0: Alors, qu'est-ce que c'est ?
2: Jusqu'à 22h30.
0: C'est une performance ?
2: C'est une performance, ouais. Jongler, de très longue durée.
0: Jongler, c'est-à-dire ?
2: Jongler, c'est-à-dire qu'on est jongleur et ouais. Qu'on jongle avec des massues.
0: Pendant 10 heures, vous allez jongler ?
2: Entre autres, oui.
0: C'est, vous voulez battre le record Guinness du jonglage ?
2: Pas vraiment. Mais ça peut arriver.
0: Ouais.
2: On y a pensé.
0: Quelle est l'idée de base ? C'est basé sur l'improvisation ?
2: Nous, depuis 2011, on travaille autour de l'improvisation, donc avec le même vocabulaire, à savoir des massues blanches, henries, pirouettes, avec le même objet de jonglage qui nous permet de se questionner sur comment occuper l'espace avec ce jonglage pendant 10 heures.
0: Valentina Santori, vous travaillez sans scénario préalable donc, pour ce campement ?
1: Il n'y a pas vraiment un scénario, mais il y a plutôt un boîte à outils, plein de petites choses qu'on peut sortir à tout moment. Et du coup, ça se fait à seconde de qui il est dans notre campement, parce que notre ambition, c'est quand même de camper avec le public. Et du coup, c'est à seconde des publics qu'on a devant, on peut faire des choses autres. On a des modules participatifs, on a des choses... C'est vraiment à l'impro, mais on a quand même un boîte à outils où piocher des idées.
0: Donc, vous invitez le public à participer à votre campement ?
1: Oui, à des moments, oui, et à des moments, juste à camper et du coup, rester là. Ce n'est pas un spectacle ordinaire où il faut forcément être à une silence, religieuse silence. On a un peu plus de liberté, on peut partir, revenir, manger.
0: On peut s'installer pendant 10 heures auprès de vous, avec son bouquin.
2: Tout à fait.
0: Pique-niquer, dormir.
2: Exactement.
0: On peut regarder. S'ennuyer.
2: Un petit bout du spectacle, faire une sieste d'une heure et demie, se réveiller et la scène aura changé.
0: Et vous faites ça donc à chaque fois dans des lieux différents, mais toujours
2: évidemment.
0: In situ.
2: Toujours in situ, ouais, on essaie
0: de
2: s'adapter.
0: Dans la rue, dans les parcs.
2: Alors c'est toujours dans l'espace public, effectivement, soit dans la rue, un espace plus urbain, soit dans des parcs.
0: Donc il y a une trame quand même, c'est l'impro, mais il y a une trame, comme en musique par exemple, comme en jazz, quand on parlait de free jazz, il y avait toujours une trame au départ, mais chaque musicien improvisait, et c'est ce que vous allez faire, Thomas, Paul, Pietro, vous allez improviser au fur et à mesure, ou vous avez déjà votre scénario, Pietro ?
4: On a un sort de déroulé.
0: De déroulé.
4: Suivre,
0: ouais.
4: Un sort de.
0: Un conducteur.
4: Que c'est plutôt. Il a un rôle d'orientation, il a des actions qu'il faut accomplir. C'est des actions souvent très logistiques, que ça sert un peu à donner le cadre à l'intérieur duquel nous on peut bouger librement. Mais l'idée, c'est vraiment de vivre ces périodes de campement, ces moments de campement dans l'espace et de partager ces moments avec les gens qui croisent notre regard et voilà, d'arriver à voir comment des actes performatifs ils peuvent s'incruster dans le quotidien de gens qui habituellement sont habitués à fréquenter les endroits qu'on occupe temporairement. Ça reste des endroits qui, à la base, ne nous appartiennent pas, des endroits lesquels nous ont, entre guillemets, invités. Et donc, on essaye un peu de jouer autour de ça, de cette notion de ne pas être chez nous et en même temps de montrer une sorte de perspective que peut-être pour les gens qui sont très habitués à fréquenter dans leur quotidien ces genres d'espace, pour lui donner une différente perspective. Et peut-être que le lendemain, ils vont revenir et dire « Ah oui, là, en fait, ok, j'ai toujours pique-niqué, mais je peux aussi pique-niquer pendant que je roule au sol et je fais des équilibres sur la tête et je crie au soleil. »
0: Parfois, vous devez surprendre quand même des spectateurs. Il y a des publics qui doivent être étonnés de vos performances, Valentina.
1: Je pense que oui, et je l'espère.
0: C'est l'idée quand même.
1: C'est un peu l'idée. Et on n'est pas tout seul dans ce spectacle. Du coup, il a 5 jongleurs, un musicien. Et il a aussi un artiste plasticien qui nous aide, qui c'est Jules, à mes côtés, et qui nous aide à transformer l'espace et beaucoup d'autres choses.
0: Jules, quel est votre rôle en tant que plasticien au sein de cette performance?
3: Mon rôle là-dedans, ça va être, parce qu'on a beaucoup parlé du lieu, mais aussi c'est aussi une question de la durée.
0: En plus, là, vous êtes dans le parc d'un musée.
3: Alors oui.
0: En tant que plasticien, ça doit vous questionner.
3: Ben moi, je prends en compte vraiment l'espace plutôt visuel, plutôt que la charge
0: que le cadre
3: historique. Ouais. Ouais. Mais mon rôle va être plutôt d'organiser et de réorganiser l'espace. Donc on a parlé de l'espace, mais c'est aussi une question de durée. Là, on reste 10 à 12 heures sur le même lieu. Et c'est comment on va faire évoluer ce lieu, en fait. Et moi, ça va être, je vais faire des masques, je vais les habiller, je vais les contraindre et je vais habiller aussi l'espace, le changer, le moduler. Voilà, en fait, ça va être ça, mon rôle.
0: D'accord. Que l'on comprenne bien, vous ne déambulez pas, mais vous vous fixez dans un endroit du parc.
3: C'est vraiment un campement, ouais.
0: Ouais, Paul, vous allez vous fixer dans un endroit, vous n'allez pas déambuler.
5: Ah bah oui, c'est un campement. Ouais. Du coup, l'idée, c'est vraiment de faire une occupation jonglée de cet espace. On se l'approprie avec nos camions d'emménagement, on arrive. Et puis après, peut-être qu'on va, déborder un peu. Enfin, je l'espère, en tout cas. Mais... Oui. Alors peut-être que, vu que ça reste de l'improvisation, ça se trouve, à un moment donné, on viendra visiter par ici, voir un peu ce qui se passe sur le territoire. Mais notre cœur, notre point central, ce sera quand même le fond du parc.
0: Cette idée de campement, d'installation pendant une dizaine d'heures, comme vous le faites, c'est venu à partir de quoi? À partir de gens que vous avez vus, des SDF dans la rue, qui s'installaient dans un endroit? Comment est né cette proposition artistique? Je me tourne vers Thomas, qui n'a pas encore eu l'occasion de prendre la parole.
6: Nous, ça s'inscrit plus aussi dans notre démarche de collectif, où on a jusqu'à maintenant beaucoup fait des formats déambulatoires, où justement on explorait les quartiers, où on emmène le public dans des endroits un peu des petites friches. Et là, on a eu envie de se poser, de se dire, tiens, qu'est-ce que c'est que d'occuper l'espace sur un long temps, et justement de s'arrêter un peu, et de aussi au niveau du temps, de voir ce que c'est de ralentir cette notion de spectacle, où souvent, il y a vraiment, quand on a une heure, on a le besoin d'efficacité.
0: C'est le slow show.
6: Oui, même en tant que spectateur, on est dans un spectacle, il y a quand même une certaine attente d'un récit qui est en train de se faire. Là, c'est l'idée de se dire aussi comment on propose aux spectateurs un moment beaucoup plus libre que celui d'être dans le besoin d'être toujours...
0: Performatif.
6: Performatif,
0: ouais. Ok. J'ai lu ou j'ai cru comprendre que vous allez accueillir des scolaires cet après-midi. Oui, Sylvain.
2: Oui, tout à fait. En fait,
0: ils ont déjà eu l'occasion de vous rencontrer. Vous avez travaillé
2: jamais,
0: en amont avec eux.
2: En fonction des festivals et du travail qui a été fait en amont, nous, on est quand même plutôt ouvert au fait qu'il y ait des groupes qui passent sur ces 10 heures de performance. Et du coup, là, oui, ça va être le cas.
0: Mais bon, oui. Alors, Paul.
5: Pardon. Alors là, on nous a programmé un vendredi après-midi. Alors, on est bien content qu'il y ait des groupes qui passent, parce que sinon, on se sentirait peut-être un peu seul. Même si des fois, être seul, on aime bien, nous aussi. Seul, jongler pour personne, voilà.
2: Après, en l'occurrence, on a quand même passé du temps dans le quartier de Rochebelle, et c'est peut-être des enfants qu'on a déjà croisés, ouais. Parce que sur les, on va dire, 4-5 dernières années, on a aussi fait d'autres actions dans le quartier avec la verrerie. Et peut-être qu'on les a déjà croisés, sûrement. En tout cas, quand on se balade en costume noir, ils savent très bien que c'est les jongleurs dans le quartier.
0: D'accord. Et en fonction de ce qui se passe devant vos yeux, vous intervenez, ça a une incidence, en fait. Il y a un dialogue entre le spectacle de la rue, le spectacle du parc et vos propres performances. Il y a une dialogique ?
2: Oui, il y en a une. Ouais. C'est même, je dirais, une des matières, en fait, de nos improvisations. C'est de composer avec le réel et ce qui arrive. Et du coup, oui, on va prendre le pigeon qui passe, on va prendre la dame qui passe avec son chien, on va prendre la voiture qui passe.
0: Mais toujours avec vos massues blanches.
2: Toujours.
0: Mais sans les assommer, ni les pigeons, ni la vieille dame qui passe.
2: Non, jamais. On essaie.
0: Bon, ben merci à vous tous. Et puis, je vous dis à tout à l'heure, parce que je vous rejoindrai dans votre campement à partir de 14 h à peu près.
2: Ouais. Avec plaisir.
0: Merci de votre prenez accueil. On se quitte en écoutant justement un extrait de votre spectacle musical que j'ai trouvé quelque part.

22, je vais maintenant jongler jusqu'à l'infini. C'est parti.

0: Voilà, un extrait musical de Campement, donc du collectif Protocole, qui à partir de 13h exactement, s'installeront jusqu'à 22h30 dans le parc du musée. Et précisément à propos du parc du musée, j'ai le plaisir d'accueillir Céline Salvetta, qui est adjointe à la conservatrice des musées d'Alès Agglomération. Et vous êtes, Céline, responsable du service des publics. C'est quoi être responsable du service des publics ?
1: Alors, en fait, au sein du service des publics, il y a des médiateurs culturels, des chargés de public, des agents d'accueil. Et en fait, on essaie de penser à tout ce dont le public pourrait avoir besoin pour bien pratiquer le musée et pour les œuvres du musée, pour être accueillant pour tout type de public.
0: Un travail de médiation.
1: Alors, ça passe, j'y intègre évidemment l'accueil, parce que la qualité de l'accueil pour un tout public qui viendrait juste visiter le musée, c'est absolument fondamental d'avoir des conditions agréables de visite. Et donc, ça participe de l'expérience de visite, en fait, pour les gens. Ça peut être pour des scolaires, avoir des séances avec les médiateurs du musée et une pratique artistique. Mais ça peut être aussi savoir programmer une conférence d'un expert qui va pouvoir approfondir un sujet pour un public qui est en recherche de plus. Ça peut être concevoir un dispositif de médiation pour un public en situation de handicap, afin de mieux accéder au musée. Voilà.
0: C'est vaste.
1: C'est très vaste. Ça peut être des outils, des actions.
0: Et là, comment accueillir justement tous ces circassiens là, qui sont dans le parc et le public qui vient voir les acrobates, les jongleurs ? Parce que là, ça vous change considérablement de l'activité régulière du musée. Là, d'un coup d'un seul, il faut gérer quantité de gens. Vous n'êtes sans doute pas habitué à voir autant de monde dans le parc et également à l'intérieur du musée Pierre-André Benoît.
1: Oui, et c'est surtout une très belle opportunité pour nous parce qu'au final, de penser en logique de silo, alors il y a les arts vivants, dans les arts vivants, il y a le cirque. Et puis, mais il y a des gens qui aiment le cirque et qui aiment les musées aussi. Et peut-être qu'il y a des gens qui aiment le cirque et qui ne connaissent pas spécialement le musée, mais comme ils vont être devant le musée, ben ils vont se dire « Ah ben tiens, j'ai une heure, et si je rentrais ?» Et peut-être qu'il va se passer quelque chose.
0: Le cirque a d'ailleurs été un thème artistique souvent traité par Seurat, par Calder actuellement, avec une grande exposition à Paris de Calder, justement autour du cirque, la fameuse œuvre de Calder, le petit cirque, justement.
1: Oui, oui, c'est... Cette division des arts, c'est quelque chose de complètement artificiel et qui ne correspond pas du tout aux pratiques des gens. Et c'est même fondamental pour nous de pouvoir avoir de tels spectacles, des artistes autour de nous, des publics divers, parce que justement, ça permet d'aborder aussi des médiums, des médias que nous n'abordons pas. Par exemple, d'utiliser le corps. Il est assez peu usuel dans un musée de mettre son corps en danger, en équilibre. Or, ça participe de l'expérience culturelle. Pour nous, c'est une grande chance. Parfois, travailler avec des artistes, ça permet aussi de dire des choses que le musée, l'institution, c'est une institution en plus qui fait peur à beaucoup de gens. Franchir la porte d'un musée, c'est parfois un peu comme franchir la porte d'un temple ou d'une église. Et d'ailleurs, vous remarquerez que
0: certains musées sont des temples.
1: Oui, oui. Et alors, les gens se mettent à parler tout doucement. Et alors, attention, il ne faut pas rigoler hein, dans le musée. Il ne faut pas crier. Il faut pas. Et en fait, il faut un petit peu faire exploser ça. Tant que les œuvres ne sont pas en danger, évidemment. Parce qu'il faut que le musée rentre dans la vie des gens. Et en fait... Et notamment, là, par exemple, le parc, c'est une grande chance pour nous d'avoir ce festival autour de nous. Ça s'adresse aux habitants du quartier.
0: Mmh. Mais pas que.
1: Mais pas que. Mais les habitants du quartier, nous, on a vraiment très envie qu'ils adoptent le musée et que peut-être qu'ils n'y sont pas venus aujourd'hui, mais peut-être qu'ils y viendront demain, mais qu'ils en soient fiers. Enfin, c'est... Nous, on a un effort d'ouverture avec le quartier à faire. Et être dans ces espaces intermédiaires entre le musée et la ville, c'est absolument fondamental. Il faudrait que le musée presque soit transparent pour que...
0: Céline Salvetta, à l'accueil d'InCircus, depuis déjà de plusieurs années, ce n'est pas la première année, loin s'en faut, c'est aussi un travail de bon voisinage et de complicité avec la verrerie.
1: Ah oui, oui, oui. Parce que au final, nos objectifs sont communs. C'est... utiliser la culture comme outil d'émancipation du citoyen, de l'homme, en fait. On est convaincus, et In Circus et nous, que la culture est fondamentale pour se sentir bien en société. Nos œuvres ici appartiennent à tout le monde. Ce sont des objets publics.
0: Des sculptures dans l'espace public.
1: Tout à fait. Et même, c'est un musée de France. Les collections ont un intérêt commun et public. Et cet intérêt public, le fait justement que la verrerie travaille sur l'espace public, ben, en fait, c'est un petit peu le même type de logique qu'on met en œuvre, avec cette obligation morale impérative de s'adresser à tous et que tous puissent se sentir concernés et s'approprier l'art que l'on met en œuvre. Alors, ça peut être un art plus éphémère ou un art qu'on est censé garder pour l'éternité, conserver pour l'éternité.
0: L'éternité, c'est un peu long, surtout vers la fin, oui, disait paraît-il. Woody Allen. Oui. Céline Salvetta, là, en termes justement de gestion des publics, du public, cela change considérablement, sans doute, pour le personnel du musée Pierre-André Benoît. Il n'y a pas des craintes pour les œuvres ?
1: Non, pas fondamentale. Alors, ça crée une ambiance sonore quand on est dans le musée.
0: Ouais.
1: D'entendre, ça met de la vie, en fait. C'est tout simplement de la vie. Et notre personnel est là pour s'assurer que tout se passe bien pour les hommes. Mais au-delà de ça, le reste, c'est la vie. Et c'est une très jolie chose que la vie rentre dans le musée par d'autres moyens qu'habituellement.
0: Merci, Céline. Pour donc nous faire vivre justement et faire dialoguer les œuvres du musée Pierre-André Benoît et les artistes d'In Circus avec nous également. Donc, alors là, je vais corriger ce que j'ai dit tout à l'heure. Pascale Henry, je vous ai présenté comme autrice, metteuse en scène et chargée de mission art et culture, éducation nationale, ce que vous êtes. Mais ce que vous n'êtes pas, c'est autrice et metteuse en scène. Ce matin, vous étiez dans... Prenez le micro qui est là, effectivement, devant vous. Vous avez coordonné ce matin, en l'occurrence c'était une restitution, d'un projet qui s'appelle Circales. De quoi s'agit-il ?
2: Circales, c'est un projet qui a maintenant une bonne douzaine d'années et qui permet à notre public scolaire du premier degré de rencontrer les arts du cirque.
0: De quelle manière ?
2: Rencontrer les arts du cirque avec une rencontre, avec une œuvre. Les enfants sont spectateurs d'une proposition circassienne. Ensuite, il leur est demandé, à leur tour, d'inventer une création circassienne avec une contrainte qui va être liée à la pièce qu'ils ont vue.
0: Donc c'est un travail de longue haleine.
2: C'est un travail qui s'organise sur une année scolaire. Et les enseignants prennent en charge la recherche de création des élèves. Ils construisent des tableaux de cirque. Et ensuite,
0: qu'est-ce que c'est qu'un tableau de cirque ?
2: Eh bien, ce sont des moments un petit peu forts qui entraînent, par exemple, le jonglage, l'acrobatie.
0: Il s'agit de repérer ces disciplines artistiques dans le spectacle qui est présenté. Ce n'est pas eux-mêmes de se devenir jongleurs et acrobates.
2: Si, tout à fait. Ils deviennent artistes circassiens et proposent une création corporelle inventée en écho à la contrainte qu'on leur a donnée.
0: Qui a eu lieu ce matin, donc, ici, dans le parc du musée.
2: Voilà. Alors, à l'issue de ce travail en classe, il y a un temps de monstration, puisque toute œuvre est conçue pour être montrée. Un travail de monstration valorisé dans un tiers lieu par rapport à leur espace école. Donc, In Circus et la Verrerie d'Alès nous proposent, depuis quelques années déjà, d'être le lieu de valorisation de ces créations.
0: C'est un dispositif national dont vous êtes la représentante départementale.
2: C'est un dispositif départemental.
0: Exclusivement très, départemental.
2: Tout à fait. D'accord. Qui est très attaché au territoire alésien, puisque c'est l'ADN du cirque et son histoire dans le cœur de la ville d'Alès qui a été aussi mise en scène dans ce projet.
0: Alors, vous parliez d'une œuvre support. De quoi s'agit-il au départ ?
2: Eh bien, c'est une pièce qui est proposée dans le cadre de la programmation de la verrerie, à laquelle les enfants et les enseignants assistent en début d'année pendant un autre temps fort du cirque sur le territoire. C'est, il s'agit de temps de cirque au mois de novembre.
0: Oui. Et là, quelle était l'œuvre en question alors ?
2: Il s'agissait de Aspirator de Mélissa von Vepi.
0: Oui, une artiste qui a déjà passé plusieurs fois à In Circus et peut-être même, je crois, à Cratère Surface également, me semble-t-il. Alors, Quelles sont, il y a des écoles, ce sont des écoles alésiennes qui ont participé ?
2: Oui, ce sont trois écoles alésiennes pour cinq classes engagées.
0: Oui, et alors donc là, ce matin, qu'est-ce qui se passait ?
2: Les enfants ont proposé aux autres classes qui avaient eu la même démarche leur création. Donc. Et donc, les élèves ont été spectateurs des autres et circassiens pour leur intention.
0: Ce sont des élèves qui, parfois, peut-être, vont ensuite s'orienter vers le salto et peut-être... ça ne vous appartient plus.
2: Nous semons des graines. Voilà, nous semons des graines. Et après, chacun en fait ce qu'il veut, ce qu'il peut. Il faut savoir quand même que sur ces projets d'éducation artistique et culturelle, qui sont des projets un peu forts et un peu ambitieux, l'expérience de culture laisse des traces à nos élèves. Et j'avais un échange avec la directrice de l'école des Beaux-Arts qui disait que dans les moments de recrutement des élèves, qu'est-ce qui avait motivé leur entrée à l'école des Beaux-Arts ? C'est qu'à un moment donné, dans leur scolarité, il y avait une rencontre précieuse et authentique avec des artistes.
0: Alors, les écoles concernées, j'ai eu les noms. L'école Louis Pasteur, Louis le Prince Ringuet et l'école des Promelles.
2: C'est cela.
0: Alors, cette démarche et votre rôle questionnent la place de l'éducation artistique et culturelle au sein de l'éducation nationale. Une place que les politiques revendiquent, mais qui trouvent parfois un peu de peine à s'inscrire dans les programmes.
2: C'est dans la feuille de route que nous a donnée Monsieur le Président de la République, hein, puisque le 100% EAC est un engagement que l'école doit mettre en place auprès de chacun de ses élèves chaque année. Donc ma fonction première est d'essayer de permettre à chaque élève gardois d'accéder à une action forte d'éducation artistique et culturelle chaque année.
0: Pascal Henry, que vous dites essayer, c'est que de temps en temps, il y a peut-être à vaincre des résistances ?
2: Vaincre des résistances de territoire, d'éloignement des lieux culturels, de la mobilité des classes. Le problème, c'est aller au lieu de culture. Un élève de Nîmes a beaucoup plus de possibilités, oui, d'avoir un accès, ne serait-ce qu'à l'offre culturelle de proximité, pour nos territoires un petit peu plus éloignés. Alors, la ville d'Alès aussi, c'est la même chose, entre le nombre de musées, le patrimoine local, les propositions de la scène nationale du cratère et de la verrerie. Donc, ça en font un territoire qui est riche en propositions culturelles. Il y a des classes qui sont plus éloignées de la culture. Et puis, il y a aussi des enseignants qui sont plus frileux par rapport à cet engagement. Et là, l'expertise de la mission agriculture est là pour les accompagner.
0: Vous travaillez sur d'autres disciplines artistiques que les arts du cirque ?
2: Oui, je travaille aussi sur les arts de langage, les arts visuels, le patrimoine. Et j'ai une collaboratrice aussi qui travaille aussi sur le cinéma.
0: Avec itinérance ici.
2: Voilà. Oui. Et ensuite, on a aussi un collègue qui s'occupe de la musique.
0: Donc, vous avez du pain sur la planche.
2: Ah oui, nous avons un beau chantier.
0: Bon.
2: Passionnant.
0: Pascal Henry, alors, ce matin, vous avez accueilli, restitué ce petit spectacle à partir du spectacle de Mélissa Van Vampy. C'est une sorte de calcalque ou c'est une création vraiment ?
2: C'est une création, puisque la dextérité du circassien, nos élèves sont en train de la découvrir, même dans leur qualité de corps. Ils ont des tas de choses à construire, puisque ce sont des citoyens en devenir, mais aussi bien en corps et en pensée. Donc là, ils ont été confrontés aux problématiques de cirque. Qu'est-ce que c'est qu'être circassien, se présenter devant un public et avoir le trac, au moins avoir le trac ce matin, puisqu'il fallait se montrer devant les autres.
0: Et ils s'en sont bien sortis ?
2: Probablement, oui. On est très satisfaits du cru 2026 de Cirque Alès.
0: Les parents sont-ils invités à découvrir les performances de leurs enfants ?
2: Oui, ils étaient invités ce matin. Quelques-uns étaient présents. Et puis ensuite, les écoles vont les développer au moment des fêtes de l'école en fin d'année. Il va y avoir une restitution à titre plus local dans les cours d'école.
0: Donc l'an prochain, Pascal Henry, à nouveau, vous allez suivre donc une proposition circassienne dans le cadre de ce Cirque Alès ?
2: Oui, un nouveau projet va démarrer avec une proposition de pièce que la verrerie a nous a présenté. Et puis là aussi, même calendrier, novembre, découverte de l'œuvre pendant moment de cirque, et temps de cirque, pardon. Et puis ensuite, restitution en fin d'année pour 10 nouvelles classes.
0: Merci Pascal Henry d'être venu au micro de Radio Grille Ouverte dans le cadre donc de ce plateau In Circus. On va se quitter, ben justement, vous avez parlé du spectacle de Mélissa Von Weppi, Aspirator. On va écouter un extrait musical de ce spectacle.

0: Toujours en direct depuis le parc du musée Pierre-André Benoît, à l'occasion de cette 10e édition d'InCircus. J'avais oublié de le dire, mais je suis assisté dans cette émission par mon technicien préféré, le technicien de la radio, François Cazemayor. Merci à toi, François, d'être là, à assister aujourd'hui de Oscar. On va partir parmi les vaches. Oui, parmi les vaches. C'est avec nous bien Maya Pechstadt, je crois, et Africa. Alors, je n'ai pas votre nom, Africa, j'en suis désolé, mais prenez votre micro, il y a un micro devant vous.
1: Lulent.
0: Enchanté. Prenez voilà, ce micro, vous avez chacune un micro.
1: Merci beaucoup.
0: Parmi les vaches, c'est une proposition de la compagnie La Côte Folle. Alors, première question qui m'a vraiment interloqué, pourquoi ce nom de compagnie La Côte Folle? À quoi cela fait-il référence, Maya?
2: Bonjour.
0: Bonjour.
2: La Côte Folle, c'est un nouveau collectif. Ça fait 2 ans et demi qu'on a commencé à travailler ensemble.
0: Ah, ça, j'ai bien compris, mais ce nom.
2: Oui, mais j'y viens.
0: Ah, d'accord.
2: Et du coup, on a commencé à travailler ensemble, on s'est retrouvés dans le corps et à un moment donné, on s'est dit comment on s'appelle ? Et on ne savait pas trop. Et pendant notre temps d'entraînement, on a pris des petits papiers et on s'est dit « Ah, on va se mettre un exercice de mettre sur ces bouts de papier des noms qui nous parlent à nous, qui nous parlent par rapport à qui on est. » Du coup, on a fait un chapeau avec plein de bouts de papier. Et on s'est dit « Ah ouais, une partie du corps, ça serait super !» Du coup, on a mis chacune D'accord. un peu des parties du corps. Donc, voilà. Et après, on s'est dit « Ah, vas-y, des objectifs !» Et chacune, on a mis des objectifs dans ce grand chapeau qu'on a fini par tirer au sort. Et on a trouvé des combinaisons. Et puis, une fois qu'on avait des combinaisons, on était là « Main, main, main !» Et on est tombé sur la Côte Folle et on s'est dit « Ah, ça sonne bien !» On a saisi ce nom et on a dit genre « On garde !»
0: Une sorte de cadavre exquis.
2: Tout à fait.
0: Ah ben voilà, merci pour cette explication qui m'interrogeait depuis un moment. Alors, la Côte Folle, donc, vous le disiez, c'est une compagnie de cirque composée, alors si j'ai bien lu toutes mes notes, Lise, Julia, Maya, Africa et Maria.
2: Maria Paz.
0: Oui. Maria Paz. Et vous êtes basée à Toulouse, mais vous avez des liens avec la Catalogne,
1: bien
0: crois,
1: sûr,
0: Africa.
1: Oui. En particulier. Oui, oui, Maria et moi, on est d'origine catalane et on a démarré surtout moi, j'ai démarré ma carrière artistique en Catalogne.
0: Ouais.
1: Mais les dernières 5 années, je suis un peu plus ancrée à Toulouse parce que j'ai fait le Faucon du Lido, c'est un dispositif d'accompagnement de projet pour mon solo. Mais après, j'ai resté un peu là et on s'est rencontrés avec le Côte Folle et voilà, on était là. Aussi, hein, une nationalité italienne, Leeds, elle est italienne.
0: Et c'est européen, la Côte Folle est européenne.
1: Européen, bien sûr. Oui.
0: Alors, je me souviens qu'en Catalogne, il y a un très beau festival des arts du cirque, c'est à Tàrrega.
1: Tàrrega, si, c'est pas que du cirque, il y a un peu de tout.
0: Ouais.
1: Mais celle qui c'est du cirque, c'est Trapèze de Reus. À Reus, il y a juste un festival du cirque. Mais Tàrrega, il y a un peu de tout.
0: Ouais.
1: Théâtre, danse.
0: Alors, parmi les vaches qui sera présenté ce soir à 20h15 sur le parking de Brouzin, je pense que déjà votre structure est installée, on va en parler dans quelques instants, Africa et Maya, s'inspire d'un événement, donc d'une femme qui avait perdu la mémoire, une femme atteinte d'Alzheimer et qui s'est retrouvée, qu'on a cherchée et que l'on a retrouvée très tranquille, très sereine, dans un champ à 20 km de chez elle, au milieu des vaches et des taureaux. Comment cette histoire vous est parvenue? C'est un fait divers que vous avez lu dans le journal?
1: En fait, c'était un journal. Oui, ouais. Un journal d'une ville à côté d'Olot. C'est aussi une ville catalane. Il y avait une de notre personne de notre équipe qui nous a raconté cette anecdote qui s'était exactement dans un journal. Et là, c'était un point de départ, un point d'inspiration pour approfondir sur la recherche de la mémoire, etc. Après, c'est une anecdote que ça peut faire résonance à des autres anecdotes, à des gens qu'on connaît, qui ont l'Alzheimer ou qui ont des démences, etc. Il y a aussi, par exemple, notre scénographe, que son père il est décédé de ça, d'Alzheimer. Et elle nous avait raconté plusieurs anecdotes, quelques-unes rigolos. Tu vois, les premiers oublis, des fois tu t'oublies que tu as mangé et parce qu'ils ont changé l'heure. Si c'était une journée en octobre qu'on change l'heure, et ils disent ah, non, mais on a faim, il faut manger. Mais voilà, il y a des anecdotes rigolos et après il y a des anecdotes un peu plus.
0: Oui, dures. Parce que c'est un spectacle autour de la vieillesse. Mais vous avez, ça pourrait être sinistre, mais non, vous avez voulu justement y apporter de la joie, de l'humour, Maya.
2: Oui, on a vraiment voulu faire ça et on a aussi voulu mettre à l'honneur les populations vieillissantes parce que c'est d'où on vient finalement.
0: Et on avait... où l'on sera un jour.
2: Et où, carrément, et où tout le monde va finir. Enfin, on essaye d'invisibiliser ces populations et au final, tout le monde vieillit. Et du coup, voilà.
0: Mais quand même, c'est pas évident pour des, justement des jeunes femmes comme vous de parler tout à coup de vieillesse. C'est que vous vous êtes inspiré justement de proches, comme à l'instant Africa parlait.
2: On a récolté pas mal d'anecdotes, on a récolté des témoignages, on a regardé, il y a un court-métrage qui s'appelle De riz et d'Arménie, qui dure 7 minutes, qui est absolument extraordinaire, qui nous a beaucoup inspirés. On a lu des livres, on a regardé des films, on a vraiment genre, on a ratissé très large. Il y a La mémoire infinie d'un réalisateur chilien,
1: je me souviens pas,
2: qui nous a aussi beaucoup inspiré. Du coup, on a vraiment passé un premier temps à récolter énormément de témoignages, de vraiment s'imprégner. Il y a une BD de Antoine Loiseau.
0: Oui, il y a une BD récente, effectivement.
2: Qui est sortie aussi, qui est très intéressante sur comment les personnes atteintes d'Alzheimer sont soignées. Bon, on a vraiment...
0: Davodo,
2: ouais. Merci.
1: Oui. Et en plus, on a fait deux visites dans des EHPAD. On n'est pas français, on n'est pas à Barcelone, pour voir comment les gens ils travaillent là, comme les personnes qui habitent là, et voilà.
0: Mais alors, comment traduire justement Alzheimer, comment traduire la perte de mémoire à travers le jonglage, le porté acrobatique ? Car vous êtes des acrobates. Alors, comment incarner cette question de la perte de mémoire, de la vieillesse, à travers ce que vous présentez comme spectacle ?
2: Nous, on fait que du main à main et des portes acrobatiques. Ouais. Et dans cette discipline, il y a des gens qui portent et il y a des gens qui voltigent. Du coup, pour nous, il y avait un parallèle très simple aussi avec les personnes soignantes qui soutiennent les personnes malades. Du coup, il y a peut-être un premier parallèle qui se fait là. Et par rapport à la mémoire et l'oubli, on a fait toute une recherche sur comment symboliser la perte. Et du coup, on a vraiment passé du temps dans la recherche technique acrobatique de rendre visibles les vides et les chutes.
0: Rendre visibles les vides.
2: Oui.
0: Ah. Et après, ça m'intrigue, ça.
1: Je veux rajouter aussi, on ne voulait pas incarner les personnes vieilles parce que notamment, on n'est pas vieille. Notre corps d'acrobate, on est plutôt jeune, pas trop, mais... Donc, on avait aussi décidé et amené l'idée de faire venir des personnes plus âgées que nous sur scène.
0: Ah.
1: Ça veut dire que depuis le début, on essaie de travailler sur la médiation avec 5 personnes âgées.
0: Vous invitez ?
1: On invite, oui, 5 personnes et on fait une espèce d'atelier avec elles chaque fois qu'on se déplace dans des différents endroits. Pour les inviter sur scène avec nous, pour faire des différents tableaux. Mais le plus important, c'est pour faire un hommage à des générations qui nous ont précédés. Je ne vais pas trop dire, parce que c'est aussi une surprise.
0: On le découvrira ce soir à partir de 20h.
1: Mais ça a été aussi un travail pendant la création très important, très particulière de notre création.
0: Alors, votre création est collective, je crois.
1: Oui.
0: Ouais. Et féministe.
1: Féministe pour la pratique.
0: D'accord.
1: Parce que sur scène, c'est pas un drapeau qu'on fait de féminisme, mais à la pratique, oui, ouais. on est toute une équipe de femmes et de personnes non-binaires qu'on a décidé de créer un spectacle sur ces sujets-là. Alors la pratique, oui, on peut dire que c'est féministe.
0: Et pour ce spectacle, Parmi les vaches, vous avez créé une structure scénique particulière.
2: Oui. Maya. On a voulu avoir un agrès de cirque et après moult discussions et tergiversions, on a loué un échafaudage. Et quand l'échafaudage...
0: Un
2: échafaudage de 2 mètres sur 2 et 4 mètres de haut. Et parce qu'on voulait essayer voir ce que ça donnait. Et on l'a loué, on l'a regardé et on s'est dit « Waouh, c'est vraiment un grand terrain de jeu pour des acrobates ». Surtout qu'on a des voltigeuses, des porteuses, on s'est dit « Ah, c'est super, on peut sauter de là et se faire rattraper ». Et du coup, on s'est dit « Allez, on y va, on adopte cette structure qui en fait est un échafaudage ». Et au fur et à mesure de la création, on l'a adapté pour nos besoins, pour ce spectacle. Et on a aussi, spécialement pour cette création, adapté la technique du cadre aérien.
0: Qu'est-ce que
2: même,
0: c'est
2: le cadre aérien, c'est... Vas-y, tu veux bien
0: expliquer.
1: Oui, le cadre, en fait, c'est un mélange entre cadre aérien, cadre coréen et trapèze double.
0: Alors là, pour les auditeurs qui ne sont pas très au courant, comme vous, de toutes les techniques circassiennes...
1: Les cadres, normalement, c'est une structure... Soit l'aérienne, il s'attache sur le toit.
0: D'accord.
1: C'est comme une espèce de cadre où le porteur-porteuse, il se met avec ses genoux à travers le métal et son corps, il est suspendu. Et après, il y a la voltigeuse-voltigeur qui se prend de les mains de cette porteur. Et lui, il fait une espèce de valane pour jeter la personne, le faire une acrobatie, le prendre. Les coréens, c'est une chose similaire, mais les structures, c'est ancré par terre, c'est ancré au sol, c'est comme une grande chaise où le porteur, il est debout. Il est attaché par la ceinture. Et après, il y a un balan qui s'est entre les jambes du porteur. Et le trapèze double, c'est juste un var en fer qui est suspendu. Il y a le porteur-porteuse qui se met avec ses genoux autour de la var et autour des cordes. Et le voltigeuse sur ses mains. Et donc, nous, on fait, la personne qui porte s'est allongée sur la plateforme d'en haut de notre échafaudage. Et les bras qui sortent devant... de la structure. Donc la voltigeuse, ça vole entre la structure et dehors. Et nous, on fait des portées aussi. Donc normalement, il y a des atterrissages sur les banquines, sur les porteuses qui sont en bas. Voilà, d'accord. C'est un mélange de portées et aériens.
0: Et ces portées, dans ces portées, vous insérez les personnes âgées également ?
2: Dans ces portées particulièrement que vient de décrire Africa, oui. Non. Ah. Dans d'autres, oui.
0: Ben, vous avez travaillé avec elle parce qu'on n'arrive pas sur votre plateau sans préparation préalable.
2: On a un atelier de 3 heures de médiation qu'on fait la veille du jour de jeu ou du matin même du jour du jeu. En 3 heures, on arrive à quelque chose de pas mal.
0: Donc ce soir, il y aura 4 ou 5 dames,
1: des dames.
0: Ouais. Âgées avec vous sur le plateau, quand je dis sur le plateau, dans l'échafaudage. Plus exactement.
1: Oui, un peu partout. Vous allez voir.
0: Bon, et je crois savoir également, Maya et Africa, que cet échafaudage, vous avez cherché à le construire avec du matériau recyclé. Vous êtes attentive également à ces questions et donc d'environnement et d'écologie. Est-ce que je me trompe, Africa ?
1: Ça, c'était une volonté du début, des premiers dossiers qu'on avait écrits.
0: C'est ce que j'ai lu dans le dossier.
1: C'est normal, mais après, le chemin de la création...
0: Vous n'avez pas recyclé le dossier, alors ?
1: Oui, c'est nouveau, mais ça semble que personne ne t'envoyait le plus nouveau. Non, en fait, on essaye d'être écolo au max au niveau des transports. On utilise un fourgon, un camion avec 9 places. Et on se déplace toujours, toute la compagnie, avec juste une voiture. Et toute la scénographie. Ça, c'est le point où on essaie d'être plus écologique. Après, finalement, les matériels ne sont pas recyclés. Je suis désolée, mais on ne peut pas arriver à tout. C'est ça.
2: Il y a des petits objets de la scéno qui ont été de la récup. On a beaucoup de livres qui ont été récupérés. On a récupéré des petits détails de décors d'un autre spectacle qu'on a acheté à une brocante. Il y a des petites choses qui viennent vraiment du upcycling un petit peu. Et après, il y a des choses qui ont été créées du bois bien solide et neuf pour le coup, pour des trucs sur lesquels on met notre poids. Pour le coup, ça a été créé spécialement pour le spectacle.
0: Merci Africa, merci Maya. Donc ce soir, parmi les vaches, il faudrait présenter ce spectacle un jour dans un champ, parmi des vaches et des taureaux, non ?
1: Ça serait incroyable.
0: Hein ? Ça vaudrait la peine.
1: Oui, pourquoi pas. Merci à vous.
0: On se retrouve donc ce soir à partir de 20h15 sur le parking de Brouzin, donc juste à côté. Et on va se quitter avec une musique que j'ai prise sur vos donc petites vidéos. Et oui, donc puisque il y a tout, vous avez présenté sur votre site l'ensemble effectivement de la construction petit à petit de ce spectacle qui, ma foi, je trouve très intéressant. Et de par la manière dont vous avez travaillé, qui doit tous nous intéresser. Un jour, on sera tous vieux. Hein. Moi, le premier, d'ailleurs, ici. François, à toi de jouer.
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0: Voilà, nous arrivons dans les dernières minutes de cette émission, donc depuis Circus, depuis le parc du musée Pierre-André Benoît, et c'est avec Mange pas le micro. Alors, c'est une injonction, hein, Mange pas le micro, mais c'est Audrey Lagier qui tient son micro, pour l'instant elle ne l'a pas encore dévoré, et rejoint par Bonjour. Oui,
1: ça marche. Oui.
0: Oui, ça marche.
1: Jérémy.
0: Bonjour Jérémy. Bon, mange pas le micro. Vous êtes un peu, je dirais, les régionaux de l'étape, hein, parce que je crois que vous êtes basé à Saint-Hippolyte-du-Fort.
2: Ou est-ce Tout à fait. Me trompe, Audrey ? L'association est basée à Saint-Hippolyte-du-Fort. Voilà. Ouais.
0: Vous êtes un peu les régionaux de l'étape, effectivement,
2: de
0: cette 10e édition. Mange pas le micro, ben on vous a entendu, en fait, nous, dans nos micros, ici, pendant l'émission, parce que vous étiez en pleine balance. Et car c'est particulier, c'est très festif, c'est très joyeux ce que vous allez proposer ce soir à partir de 22h, 22h30. Hein. Et en l'occurrence, c'est un karaoké géant, mais avec des musiciens.
2: Voilà, donc nous on aime dire un karaoké vivant, c'est-à-dire un karaoké mais accompagné de vrais musiciens. Les gens, ils viennent, ils ont les paroles comme un vrai karaoké, mais simplement derrière, c'est des vrais musiciens. Donc on propose aux gens une expérience scénique en fait. C'est tout d'un coup, ils se retrouvent sur scène, avec des musiciens autour d'eux, devant un public, et ils chantent leurs morceaux qu'ils chantent habituellement sous la douche.
0: Enfin, sous la douche ou ailleurs, hein, dans la voiture.
2: Voilà.
0: Bon, alors, vous leur proposez, comme dans tous les karaokés, une liste de propositions musicales. Jérémy.
1: Ah, si vous voulez, je prends la parole. Oui, actuellement, il y a une soixantaine de morceaux au choix. Donc il y a vraiment des choses très très différentes. Ça peut aller de la chanson française, on va dire, style Bourvil, par exemple, La Tendresse.
0: Alors, vous remontez là, loin
1: ouais,
0: dans le temps.
1: On remonte le temps jusqu'à des morceaux plus récents, comme Bruno Mars, par exemple. Des morceaux aussi très rock'n'roll, comme Rage Against the Machine. Il peut y avoir de tout. Il y a pour tous les goûts, en fait.
2: On va des années 50 à 2024 au niveau répertoire.
0: Ah oui, moi je pensais que c'était plus années 60. Bon, donc parce que je lisais Beatles, Angèle, Niagara, Cabrel, voilà, ouais, d'accord. Mmh. Donc, mais alors donc, ça veut dire, Audrey, vous êtes chanteuse, vous ?
2: Bah, chanteuse, non, c'est le public qui chante.
0: Oui, d'accord.
2: Moi, je suis animatrice.
0: Oui, voilà. Ah, d'accord, vous êtes animatrice. Jérémy ?
1: Et moi, je suis guitariste et bassiste aussi, un peu à l'occasion. Et donc, il y a aussi, pour compléter l'équipe, Benjamin à la batterie et Antoine au clavier. Et à la basse aussi.
0: Il vous faut donc répéter, connaître tous ces morceaux, tous ces styles très différents.
2: Et oui.
0: Car en 3 minutes, 5 minutes, vous passez, je sais pas, vous avez dit Bourvil, Jérémy, à Niagara ou à Bruno Mars.
1: Exactement, ouais. Bah, il faut qu'on répète. Alors, c'est très long, une répète de karaoké. Donc, on essaie d'en faire le moins possible. Mais il faut répéter. Et surtout, c'est beaucoup d'adaptation. Puisqu'en fait, c'est des chanteurs qui viennent, qui ont le morceau dans l'oreille, parfois plus ou moins. Donc, il faut les suivre, il faut essayer de s'adapter au chanteur ou la chanteuse qui est sur scène. Ouais.
0: Parfois, on vous propose de chanter une chanson donc, qui n'est pas inscrite à votre répertoire, en quelque sorte. Ça vous arrive, ça Audrey ?
2: Ben oui, bien sûr, mais bon, on ne peut pas improviser. Ben, des fois, on prend note, hein, des fois, des envies des gens, et puis l'année d'après, on peut le mettre au répertoire. En fait, tous les ans, on enrichit le répertoire. On enlève celles qui n'ont pas été prises sur une saison, par exemple, et puis on en rajoute d'autres.
0: Rachida.
2: Ah, c'est une demande, là.
0: Ouais, on peut chanter Rachida.
1: Eh ben, l'année prochaine.
0: Entendu, je note. D'accord, je vais m'exercer sous la douche, et pas que, d'ailleurs. Bon, plus sérieusement, il n'y a pas d'opprobre, il n'y a pas de style de musicaux que vous rejetez, que vous n'avez pas envie d'interpréter.
1: De style, non.
0: Ou de chanteur-chanteuse.
1: Ouais, si, ça oui. Par ça, exemple, oui. On se refuse à jouer du Sardou.
0: Je pensais à lui, voilà. C'est bizarre.
1: C'est bizarre, hein. On pense à lui souvent.
2: Bruel, là, voilà, il n'est pas au top là en ce moment.
0: Ah oui, actuellement, non, pas trop peut-être.
1: Il n'a pas la hype, donc on ne va pas faire du Bruel. Non, bah, c'est surtout, en fait, nous, on a envie de se faire plaisir aussi.
0: Ouais.
1: Donc quand on fait des choix, ça prend du temps. On est plusieurs à décider. Du coup, on a beaucoup de débats autour des choix, des nouveaux morceaux à faire rentrer dans le répertoire. Mais en général, c'est aussi nous, on a envie de prendre plaisir à les jouer. Donc il y a des morceaux qui sont super, hyper populaires et tout ça, mais
0: Qu'est-ce qui revient vraiment à presque à chaque fois ?
2: Niagara, ça revient, ouais. C'est un classique. Ouais.
1: Dalida.
2: Dalida, un classique. Ah, ouais. Rage Against the Machine aussi.
1: Ouais,
2: hein,
1: Nirvana aussi.
2: Nirvana.
0: Ouais, mais ça dépend des générations. Là, quand
2: voilà,
0: même.
2: Bah, nous, voilà, on veut quelque chose d'intergénérationnel. C'est pour ça que je disais, ça va des années 50 jusqu'à aujourd'hui. Voilà, il y en a pour tous les goûts. Et effectivement, il y a des morceaux où même Nino Ferrer, ça revient beaucoup aussi.
1: Ouais, c'est vrai. Nino Ferrer. Mais après, le but, c'est quand même de mélanger un maximum le public, c'est-à-dire d'avoir des gens qui ont des influences très, très diverses, des gens qui vont faire du karaoké en bar toutes les semaines et qui sont hyper experts, d'autres gens qui ne font que passer et qui sont là, qui n'ont pas du tout l'habitude de ça, et aussi des milieux sociaux très différents, en fait. C'est ça qui est beau à voir.
0: Alors, j'ai lu que donc, vous proposez aux chanteurs et chanteuses... Il y a plus d'hommes, c'est vous, des femmes, c'est la parité.
2: Les femmes sont plus courageuses.
0: Ah oui.
2: Ouais.
0: Ouais, elles chantent mieux souvent, peut-être que des hommes sous la douche.
1: C'est pas forcément non. Ça, c'est juste qu'elles sont plus courageuses.
0: Elles sont plus courageuses. Alors, il est question de remporter le disque d'or que vous proposez. Alors, qu'est-ce que c'est que le disque d'or? Comment le remporte-t-on avec vous, avec Mange pas le micro?
2: Alors, le disque d'or, on va remettre à l'interprète qui nous aura, on va dire, le plus touché. Des fois, ce n'est pas forcément la personne qui aura le mieux chanté, mais c'est la personne qui aura lâché quelque chose sur scène, quoi.
0: D'accord. Voilà. Qu'est-ce que c'est, ce lâcher sur scène pour vous, Audrey, Jérémy?
1: Je sais pas. En fait, souvent, il peut y avoir des interprétations qui sont très personnelles. Et puis, il y a aussi le jeu scénique, en fait. Il faut, quand on est sur scène, il faut arriver
2: à se lâcher,
1: à tout donner. Il y a des gens qui arrivent à plus le faire que d'autres, forcément. Et il y a ça qui rentre en compte. Il y a aussi, des fois, tout simplement, une interprétation qui est hyper touchante.
0: C'est à l'applaudimètre du public ?
1: Non, parce qu'en fait, c'est où... Alors, voilà, parfois, il y a un jury qui est là, devant, et qui va, c'est eux qui vont décider qui va obtenir le disque d'or. Et parfois, on n'a pas de jury, et c'est nous-mêmes qui délibérons juste après, dire « Ah bah putain, lui, il a super bien chanté, on adore. » Et puis, son interprétation était trop bien, c'est à lui qu'on va donner le disque d'or, par exemple.
2: D'ailleurs, ça nous arrange d'avoir un jury. Si ce soir, il y en a qui sont chauds, pour, qui ne veulent pas chanter, mais qui sont prêts à vivre le karaoké entièrement et pouvoir...
0: Ça dure une heure ?
2: Deux heures.
0: Deux heures, ah oui, quand même. À partir de 22h30 ce soir.
2: C'est ça.
0: Et on vous entend chanter, Audrey ?
2: On m'entend un peu chanter. Et moi aussi, je rattrape un peu les chanteurs ou chanteuses qui se décalent ou qui sont un peu perdus dans le texte. Voilà, je les
1: Audrey,
2: rattrape.
1: C'est un peu la petite boule rouge du karaoké.
0: Ouais, c'est aussi la mémoire, parce qu'il faut connaître toutes les paroles, Audrey. Les musiciens connaissent leurs morceaux, leurs gammes, leurs notes.
2: Alors, j'ai un classeur hein, quand même avec les paroles. Hein, j'ai des antisèches. Oui.
0: Des antisèches. Bon, c'est le moment des antisèches. C'est bientôt le bac pour un certain nombre de lycéens. Merci Audrey, merci Jérémy. On se retrouve
1: plaisir.
0: Ce soir. Donc vous partez pas avec les micros, hein, s'il vous plaît. Ce soir à partir de 22h30. Et on se quitte en musique avec vos musiques, justement, précisément.
2: Waouh, ok.
0: Au revoir. Et à tout à l'heure, 22h30.
1: Merci.

0: Bah cool,
1: c'est très cool le karaoké, j'adore. Surtout avec un groupe, quoi, c'est super sympa. Hein. Ils sont super bien. Hein.
0: Ça me donne envie de recommencer, écoute. 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

Voilà, le karaoké live de Mange pas le micro. Eh bien, peut-être qu'on va vous retrouver, amis auditeurs et auditrices de RGO, ce soir, à partir de 22h30, mais même venez avant à In Circus, puisque les spectacles, eh bien, comme Parmi les vaches, c'est à partir de 20h15 sur le parking de Brousin. Et puis, surtout, il y a le campement du collectif Protocole qui s'installe en ce moment même et qui sera là jusqu'à 22h30. Merci à François, merci à Oscar de votre présence pour...

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1: Le temps, un concept qui semble simple et absolu, mais qui est en réalité bien plus complexe qu'il n'y paraît. Selon la relativité restreinte, une théorie élaborée par le physicien Albert Einstein au début du XXe siècle, stipule que le temps dépend de la vitesse à laquelle on se déplace. Nous allons découvrir comment cette théorie change notre perception du temps et pourquoi le temps n'est pas aussi fixe qu'il semble l'être. La relativité restreinte repose sur deux principes fondamentaux. Le premier, qui est le principe de la relativité, qui stipule que les lois de la physique sont les mêmes dans tous les référentiels galiléens, c'est-à-dire un référentiel où les observateurs ne subissent pas d'accélération. Le deuxième, qui est la constance de la vitesse de la lumière, c'est-à-dire que, indépendamment de la vitesse de l'observateur, la vitesse de la lumière dans le vide est toujours la même, qui est d'à peu près 299 792 km par seconde. À l'aide de ces deux principes, qui peuvent sembler simples, ils vont nous permettre de chambouler notre intuition du temps. L'une des prédictions les plus célèbres de la relativité restreinte d'Einstein est que le temps n'est pas universel. Autrement dit, le temps peut s'écouler à des vitesses différentes. Selon la vitesse à laquelle se déplace un objet, le temps peut paraître plus ou moins long. C'est ce qu'on appelle la dilatation du temps. Prenons par exemple un astronaute à bord d'un vaisseau qui se déplacerait à une très grande vitesse, voire très proche de celle de la lumière, et un observateur sur Terre. Alors, pendant que l'observateur sur Terre observerait l'astronaute qui serait dans notre vaisseau spatial qui se déplacerait à une très grande vitesse, pour lui le temps s'écoulerait beaucoup plus lentement que pour l'observateur qui est sur Terre. Ce phénomène a pu être confirmé à l'aide d'expériences en plaçant des horloges atomiques, l'une qui est restée sur Terre et l'autre qui est accrochée à un objet très rapide. Assez rapide pour pouvoir quantifier cette dilatation du temps. On a pu observer que sur l'horloge atomique, placée sur l'objet se déplaçant à très grande vitesse, l'horloge fonctionnait beaucoup plus lentement. La dilatation du temps peut être quantifiée à l'aide d'une équation mathématique qui relie la perception du temps propre de l'objet en mouvement à celle, par exemple, de l'observateur sur Terre et qui serait aussi liée à la vitesse de la lumière et de l'objet qui est en mouvement. Plus la vitesse de l'objet se rapproche de celle de la lumière, plus cet effet de dilatation devient important. Prenons par exemple un vaisseau qui se déplace à 90% de la vitesse de la lumière. Alors pour une heure qui se serait écoulée dans ce vaisseau, il se serait écoulé alors 2 heures sur Terre. On peut illustrer encore cet effet de dilatation du temps à l'aide d'un paradoxe, qui est le paradoxe des jumeaux. Prenons 2 jumeaux, un qui reste sur Terre et un qui s'en va dans un vaisseau qui se déplace très très proche de la vitesse de la lumière. Après qu'un certain temps se soit écoulé, le jumeau parti dans son vaisseau revient sur Terre et constate que son jumeau est beaucoup plus vieux que lui. Voici un autre exemple qui permet d'illustrer cet effet de dilatation du temps. La relativité restreinte change notre conception du temps. Si nous vivons dans un monde où le temps semble être stable pour nous, la relativité restreinte nous montre que le temps est relatif à notre mouvement. C'est pour cela que nous ne voyons pas les conséquences de ce phénomène-là, car nous nous déplaçons à des vitesses très très faibles par rapport à celles de la lumière. Cela a des implications importantes sur notre compréhension de l'univers et du voyage dans l'espace. Prenons l'exemple des satellites. Les satellites, étant donné qu'ils se déplacent à des vitesses très élevées, sont sujets à des variations au niveau de leur horloge interne, ce qui est un résultat de la relativité restreinte. Et les ingénieurs doivent prendre en compte ce phénomène pour pallier à des erreurs de synchronisation qui pourraient entraîner des problèmes de fonctionnement. En résumé, la relativité restreinte nous apprend que le temps est loin d'être aussi simple et absolu que nous le pensions. Il est flexible, dépendant de la vitesse à laquelle on se déplace. Cette idée peut paraître contre-intuitive, mais elle est soutenue par des observations expérimentales. Le temps que nous pensions immuable peut s'étirer ou se contracter selon notre mouvement, ce qui a radicalement changé notre vision du monde.
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0: 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Il est 14h.
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2: Jazzine présente Caravan Memory. Une plongée dans les archives et la mémoire sonore des festivals jazz en France avec celles et ceux qui en ont écrit l'histoire.
3: No, I've stopped telling jokes now. This is the real thing. Sorry.
2: Une série conçue par Jean-Paul Gambier.
3: I know you guys know the difference, even if you don't want to acknowledge it. Here we go.
2: Une série qui débute par un hors-série, voilà qui pourra sembler quelque peu déroutant, mais disons que c'est l'occasion qui nous le dicte, en quelque sorte. Pour ce galop d'essai, ce n'est donc pas à proprement parler dans les archives des festivals que nous allons nous plonger, mais dans celles personnelles, sensibles et radiophoniques de Jean-Paul Gambier, en des circonstances tristement particulières, puisqu'il s'agit aujourd'hui de rendre hommage au musicien, compositeur, arrangeur et chef d'orchestre britannique Mike Westbrook, qui vient de nous quitter à l'âge de 90 ans, c'était le 11 avril dernier. Mr. and Mrs. Westbrook, Mike et Kate étaient les invités de Jean-Paul sur les ondes d'une radio associative montpelliéraine à la veille d'un concert à l'Opéra Comédie de Montpellier dans le cadre d'une programmation Jazz à l'Opéra. C'était en décembre 1985, figurez-vous, et au-delà du très navrant contexte qui préside à sa diffusion, admettons que cet enregistrement vieux de 41 ans, forcément émouvant à bien des égards, occupe ici sa juste place de premier de cordée entre guillemets dans une série que nous aurons le plaisir de vous dévoiler au fil des mois à venir. Une place première, pionnière, aux avant poste, un peu à l'image de ce que fut la trajectoire artistique de Mike Westbrook.
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0: sûrement reconnu une version quelque peu spéciale de Airmail Special que nous devons à Mike Westbrook sur un tout dernier album que vous venez de sortir et qui s'appelle Pier Rides.
1: Pier Rides, oui.
0: Et qui est un album qui a été sorti à l'occasion d'un spectacle de danse qui a eu lieu en Angleterre.
1: Oui, oui, nous avons fait une tournée avec cette compagnie de danse, Extemporary Dance. Kate et moi, et Peter Wyman, qui joue alto saxophone, et Brian Godding, qui joue guitare, et aussi synthétiseur, avec la batterie sur cette track, c'est le synthétiseur. C'est pas un vrai batteur.
0: Je suis très heureux de vous accueillir et je tiens à vous remercier d'avoir bien voulu faire cette émission en français que je sais excellent de votre part.

0: festival de Vitrolles.
1: Oui, oui.
0: Et que si cette fois-ci, vous venez dans le cadre de Jazz Opéra, une série de concerts dont nous soulignons l'intérêt, ça n'est pas vraiment un hasard si c'est à l'opéra que vous passez, dans la mesure où le thème de votre tournée actuelle est Rossini. Merci. Donc un hommage de l'esprit Westbrook à la musique de Rossini. Je suis un petit peu bavard et je vous empêche de parler, mais je voudrais quand même souligner que pour la plupart des gens qui vous connaissent, il y a une expression, c'est « les Westbrook ». Indépendamment du couple que vous êtes, à la scène, il y a également un esprit qui se retrouve autour de vous et qui est immédiatement reconnu par les gens qui vous ont vu une fois. Alors ce que j'aimerais, dans le cadre de cette émission, c'est d'essayer un petit peu de voir un petit peu l'évolution, de comment se sont constitués les Westbrook. Je crois savoir qu'ils passent par la musique de rue et les brass bands.
2: Mike a fait beaucoup de disques avant et beaucoup de groupes aussi. Mais il y a 13 ans que nous avons été ensemble. Avant, Mike a un groupe Solid Gold Cadillac, qui était un groupe électronique. Il y a 13 ans, Mike et Phil Minton et Lol Coxhill a créé pour un petit festival à Bath, en Angleterre, The Brass Band. C'était né pour jouer dans les rues, comme beaucoup des fanfares en France, dans cette période. Et j'ai joigné un petit peu après, au cours ténor, chante. Et Phil Minton, Lol, Mike et moi, et Paul Rutherford, le tromboniste, nous avons été ensemble quelques années.
1: Oui. Et puis Lol l'a quitté. Il est parti. Il est parti et nous avons trouvé un autre saxophoniste, Dave Chambers. Et avec ce groupe, nous avons fait le premier album du brass band.
0: Qui s'appelait ?
1: For the Record.
0: Est-ce qu'on peut écouter un extrait de For the Record ?
1: Oui.
0: Un extrait assez bref, mais je crois qu'il sera significatif de la musique que vous faisiez à cette époque-là.
1: Oui.

0: General Morton.
1: Oui.
2: Oui, il y a pour moi, je trouve, parce que je n'ai écouté ce disque il y a beaucoup de temps, et en écoutant en ce moment, je trouve une innocence, c'est frais, c'est... J'aime beaucoup cet esprit parce que nous avons joué en cuivre, sans batterie, sans des choses électroniques, dans les hôpitaux, dans beaucoup de lieux où les gens ne peuvent pas aller au concert et nous avons allé à eux.
0: Et à cette époque, c'est rare pour les musiciens modernes comme nous, Paul Rutherford, etc., des musiciens de l'avant-garde à jouer cette musique de General Morton. C'est quelque chose de nouveau.
3: Comment s'était produit le passage de la musique que vous qualifiez tout à l'heure d'électronique à cette musique de cuivre qui est d'un aspect beaucoup plus traditionnel?
0: C'était un nouveau début, c'est possible de dire ça. C'est quelque chose pour nous un nouveau. C'est un retour à les origines de la musique, l'esprit de la musique de jazz, de la roue. Sans les billets, les électroniques. Tous les grandes choses compliquées, c'est tout simple, faire la musique, c'est un plaisir,

0: quelque chose comme Kate a dit, c'est d'un sens.
1: Et ça correspondait beaucoup mieux à une démarche qui était celle que vous aviez donc dans les années 70, d'aller jouer auprès d'un public qui n'a pas la possibilité de se déplacer, etc., oui. dans des endroits où le public est, c'est-à-dire que les musiciens vont vers le public là où ils se trouvent, et en particulier dans des endroits comme vous le disiez.
2: Oui. Et nous avons choisi des morceaux de jazz de la Nouvelle-Orléans, jazz moderne comme Round Midnight. Vous avez vu sur ce disque For the Record, c'est mélangé, et aussi de la musique de la guerre de les années 100, on dit ça? Oui, beaucoup
0: les marches françaises.
1: Il y avait Brigitte Bardot aussi.
0: Oui, Brigitte Bardot. Oui, c'est quelque chose à cette époque. C'est très nouveau, cette idée. Et l'esprit de cette groupe continue maintenant avec toutes les choses. Le brass band a été le nucleus.
1: Oui, le noyau, le creuset.
0: Le noyau du big band, de tous les projets.
1: Et déjà dans ce groupe, on retrouve Phil Minton, qui est un compagnon qui va vous accompagner tout le temps. Qu'on ne va pas retrouver demain dans la salle Molière.
0: Demain, non. Mais
2: non.
1: Qui est quand même une personnalité très forte. Je veux dire, quand on dit les Westbrook, c'est vrai qu'au départ, on a surtout tendance à vous imaginer tous les trois avec Phil. Et après, l'arrivée de Chris Biscoe aussi a fait légèrement varier cette géométrie. Mais il y a un noyau dans le noyau, je crois, encore. Et c'est vrai qu'avec cette formation, vous n'étiez pas encore venu sur le continent, vous n'aviez pas encore traversé la Manche. Vous êtes venu déjà en France à cette époque-là.
2: Cette période For the Record, oh oui, bien sûr, nous avons été à Sigma,
1: à
2: Bordeaux. Quelle année?
0: Well, nous avons tourné beaucoup de fois en France avec le brass band, mais avant, petit peu, les festivals de théâtre à
2: Annecy.
0: Aix, et nous avons fait un
2: tournée. Aix-Saltimbanque.
0: Et Sigma, oui. Puis nous avons rencontré Corinne Léonet, notre manager en France. Et
1: ça a pris une autre envergure.
0: Oui, et la Mame Chicago et le Blake. Peut-être. Et beaucoup de tournées en France.
2: Peut-être la première fois que nous et vous avons été ensemble, c'était à Angoulême, quand nous avons joué Mame Chicago.
1: Oui.
2: C'était pour nous un grand moment de nos vies, parce que nous avons joué Mama Chicago au Angoulême, un festival très très fort. C'était un surpris parce que tout le monde était très très sympa à Mama Chicago. C'était une grande nuit.
1: Je crois que le public avait pris pied complètement dans la musique.
2: Oui.
1: Enfin, je pense que toute cette tournée, parce que je n'ai pas vu votre concert qu'à Angoulême, puisque je l'avais vu à Angoulême la veille ou l'avant-veille du concert organisé à Toulouse dont je m'occupais. Voilà. Aussi bien à Angoulême qu'à Toulouse, et que je crois partout où vous avez joué, je crois qu'il y avait un moment privilégié autour du spectacle que vous aviez monté à cette époque-là. Je me souviens à Toulouse avoir assisté au départ des gens de la salle, et je les ai vus sortir les uns après les autres avec un sourire absolument radieux. Et les gens sortaient de ce spectacle complètement gorgés de musique et de bonheur. Un extrait, non pas du disque Mama Chicago, mais d'un disque qui vient de sortir tout récemment sur la marque At Heart, et où on retrouve... Parce que je crois que chez vous, il y a aussi toute une fidélité à certains morceaux qu'on retrouve régulièrement. On va écouter La Complainte du Titanic, qu'on avait découvert au moment de Mama Chicago en version originale, et qu'actuellement, on retrouve en version française.
0: Oui.
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0: Il y a toute une partie de votre charme qui se trouve là à travers un enregistrement en public, parce que je crois que autant sur disque qu'en public, il y a des dimensions nouvelles qui apparaissent, et que ces spectacles, en particulier Mama Chicago, étaient indispensables à voir en public. Ce qui est important aussi dans votre musique, on a vu qu'il y avait un passage, on a vu déjà deux stades, c'était une musique d'avant le brass band et puis le brass band. Et puis le brass band a touché à des domaines différents, la musique de rue, mais également un petit peu le cabaret à travers Mama Chicago. Et puis également la poésie, avec l'introduction dans vos spectacles, dans vos compositions, de thèmes qui ont été composés autour de poèmes qui viennent des quatre coins de l'Europe, l'Espagne avec Lorca, la France avec Éluard, l'Italie. Ça a donné une dimension nouvelle à votre musique. Comment c'est venu là encore ?
1: Quand nous avons commencé avec la brass band, nous avons, Phil Minton et moi, nous avons chanté en anglais. Parce que nous sommes très dédiés à la musique de jazz qui était créée en Amérique, les États-Unis. Mais nous avons trouvé en tournée beaucoup des semaines chaque année en tournée que c'était très important à communiquer avec les gens de la pays où nous jouons dans leur langue. Parce que ça ne suffit pas à chanter dans cette langue de Mid-Atlantic, on dit, en anglais, avec un peu d'un accent américain. Ce n'est pas bon, parce que nous sommes européens. Nous disons merci à la musique, les origines de la musique, mais c'était très important à trouver une nouvelle route. Et c'était pour ça, Mike et moi, et le brass band et tout le grand orchestre, nous avons présenté le cortège avec de la poésie de chaque pays où nous jouons dans la langue originale. En Finlande, Allemagne, la France, qu'est-ce que vous avez dit, Italie, en Italie, en Espagne. Et Phil Minton et moi, nous avons appris les chansons dans la langue originale.
2: Nous avons pendant les années 60, moi, 70.
1: Oui.
2: Les années, un expériment avec Henry Cow. Oui. Nous avons formé l'orchestra. Et un petit peu comme l'orchestre, mais en collaboration avec Henry Cow. Mais le cortège, c'est un nouveau orchestre avec des musiciens anglais, mais c'est comme le brass band avec des autres choses.
0: D'accord.
2: Pas seulement un trompette, quatre trompettes, avec tuba, des choses électroniques, mais deux musiciens de Henry Cow, Georgie Bourne au violoncelle et Lindsay Cooper au bassoon, fagot, I think you call it, un nouveau orchestre pour le cortège.
0: Alors le cortège, on va le découvrir, vous allez le découvrir, puisque je vais vous faire écouter un extrait d'un enregistrement que vous ne connaissez pas, et qui a été enregistré le vendredi 13 juillet 1984 au Festival de Jazz de Vitrolles, et c'est un extrait d'un morceau dont on parlera sûrement juste après.

0: C'était donc enregistré à Vitrolles, un extrait de, du cortège, avec, je pense, un solo de clarinette de Phil Todd.
1: Phil Todd, oui.
0: Le nom de la, du morceau qu'on vient d'écouter,
1: c'est... Ça s'appelle The Urm Estuary. Urm, c'est le nom d'une rivière en Angleterre, dans le sud-ouest.
0: Et là, je crois qu'on a pu apprécier le talent d'arrangement autour des instruments du cortège qui est basé sur ce travail assez magnifique que vous menez. Un extrait qu'on pourrait rattacher à un travail d'Ellington sur les suites et qu'on peut reconnaître très très présent dans la musique du cortège qui sait aussi jouer de la personnalité de Kate et de Phil sur les instants vocaux avec les différents poèmes. Bref, une formation passionnante qu'il ne doit pas être très facile de faire tourner compte tenu de l'intendance, quoi, des problèmes pour réunir tous ces musiciens et de trouver des endroits où jouer. Est-ce que c'est cette raison qui vous a par la suite amené à créer le Little Westbrook Music qui est une formule qui là est beaucoup plus facile à déplacer?
1: C'est un pas, oui, de la raison, mais autre aussi c'est important pour nous trouver les formes pour jouer les morceaux personnels de Kate et moi, les chansons et des morceaux que nous avons écrits dans une forme plus intime, plus immédiate le trio c'est la miniature de l'orchestre, c'est le même esprit, mais c'est aussi très fort. Mais c'est avec le minimum des forces, mais musique très fort.
2: C'est intéressant parce que Mike a écrit un arrangement de Lenya Dor, par exemple. Oui. Qui est dans le cortège pour 16 musiciens et toutes les forces de cet arrangement, quelques voix. Et en trio, nous avons seulement le baritone saxophone de Chris Biscoe, Mike au piano et moi, voix et corps ténor. Et avec ça, Mike était, je ne sais pas qu'est-ce qu'on dit en français, challenged.
0: Oui, c'est une compétition avec lui-même. Ouais.
2: Et il a trouvé une grande solution avec les trois. La force, c'est énorme, je trouve.
1: Peut-être que c'est lucky, aussi.
2: On a de la chance.
1: Que ce n'est pas possible de trouver tout le temps avec l'orchestre. Parce qu'on a été... obligé à trouver des autres formations et avec le trio, avec Pierre Rides et avec Lorossini, c'est toujours une instrumentation différente avec des problèmes, mais on a trouvé la solution, on a trouvé que c'est possible de faire la musique avec tous ces compositions, ces combinations unusuals.
0: Inhabituelles.
1: C'est rare pour nous maintenant de faire un concert avec le rhythm section du jazz conventionnel, avec le contrebasse, la batterie, le piano, etc. C'est rare. C'est toujours une autre solution. Et c'est intéressant.
0: Alors le trio, le Little Westbrook Music, on va le retrouver à l'instant avec l'égalité des sexes. Ah.

0: Maintenant, je crois qu'il faudrait passer, puisque nous approchons de l'heure fatidique, à votre revenue à Montpellier et au dernier spectacle que vous proposez et que vous venez tout juste de présenter au Festival de Jazz de Paris et qui est un hommage à Rossini. Oui. Alors, comment vous est venue l'idée de Rossini?
1: Nous avons fait commission, c'est tout.
2: Commande
1: pour le Festival théâtral de Lausanne. Il y a 4 ans. Non,
2: moins.
1: Deux ans. Et c'est le
0: heureusement
1: thème
0: que Kate est là.
1: De cette festival, c'était William Tell, les héros suisses. Et Kate a dit peut-être c'est une bonne idée. Faire quelque chose avec la musique de Rossini, la célèbre ouverture de William Tell. Et nous avons acheté le disque et les partitions et écouté cette musique. C'est très intéressant, c'est bien construit, c'est un véhicule parfait pour le jazz, c'est rythmique, c'est plein de belle mélodie, etc. Et nous avons devenu très intéressés dans cette musique de Rossini. Nous avons lu des biographies de Rossini, écouté des opéras. Et peu à peu, on a créé cet spectacle, Westbrook Rossini, avec des morceaux de Barber of Seville, Il Barbieri di Siviglia, Otello, La Pie Voleuse, et, of course, William Tell. Et nous avons créé pour cette tournée en France, Suisse et Allemagne une nouvelle formation avec des musiciens très intéressants, des amis, des vieux amis, Lindsay Cooper au sopranino saxophone, bien connu en France, et tromboniste Paul Neiman, qui a joué sur cet enregistrement de Vitrolles au trombone, et des nouveaux jeunes musiciens, Peter Wyman au alto saxophone, Peter Fairclough à la batterie, et Andy Grappi au tuba. C'est 7 musiciens avec Kate et moi aussi.
0: Et je pense que c'est aussi l'occasion pour vous d'introduire votre note d'humour à travers la musique de Rossini. Je pense que comme dans les spectacles précédents, peut-être moins avec le cortège, mais en tout cas avec le brass band, il y avait tout un aspect de mise en scène qui était très important et que là, vous avez pu donner libre cours à votre imagination qui s'est souvent débordée.
2: Oui. Vous trouverez demain soir beaucoup de surprises.
0: Alors demain soir, c'est Salle Molière, oui, à Montpellier, juste derrière le théâtre. Et c'est à 21h, je pense, dans le cadre de Jazz Opéra.
1: Merci.
0: Et donc le spectacle Rossini de la famille Westbrook.
2: D'accord.
0: Moi, je vous apporte une petite surprise que j'ai aimablement empruntée à une radio concurrente, mais c'était le seul moyen d'avoir un enregistrement en public de ce spectacle. C'est un extrait du spectacle que vous venez tout juste de donner à Paris la semaine dernière.
2: Oui.
0: Un enregistrement en public, évidemment, de l'ouverture de Guillaume Tell.

0: Quand je parlais d'humour tout à l'heure, je crois que je ne me trompais pas. En tout cas, la relecture que vous faites de Rossini doit peut-être perturber Rossini dans sa tombe, je ne sais pas.
1: Oh, il est plein de joie, c'est sûr, en ciel.
0: Mais je suis sûr qu'il avait de l'humour lui aussi. Mais oui. je brûle d'impatience de découvrir Le Barbier de Séville, revu par les mêmes musiciens, le même regard, la même oreille.
1: Il y a un esprit sur la scène très très sympa. Nous sommes bien contents, Mike et moi. C'est formidable pour nous.
0: Et je crois savoir que le public à Paris, en tout cas, est entré de plein pied dans cette histoire.
1: Oui.
0: Tout à l'heure, on a vu que, donc je rappelle, demain soir, salle Molière à Montpellier, donc le spectacle Rossini, qui, contrairement à ce que je disais tout à l'heure, commence sûrement à 20h30. De toute façon, venez à 20h30.
1: Oui.
0: Et vous n'en perdrez pas une miette, je crois. On a vu tout à l'heure, et on approche de la fin de l'émission, que quelquefois, des projets comme celui de Rossini mettent un certain temps avant de voir le jour. Est-ce que d'ores et déjà, dans votre recherche, il y a des projets dont on sait que d'ici un an, deux ans, ils vont voir le jour?
2: Well, il y a un projet pour l'année prochaine, mai, à Amiens, la maison de la culture, très intéressant, avec l'orchestre régional de Picardie. C'est un orchestre classique, le Sinfonietta, avec les 21 musiciens, les cordes et les woodwind.
0: La section avant, oui.
2: Oui, avant, et avec aussi Kate et moi, les musiciens de l'orchestre, c'est pas fixé à ce moment, les jazz musiciens, mais c'est une rencontre très intéressante entre les musiciens classiques et les musiciens de jazz. Et je travaille à ce moment sur le score musical.
0: L'écriture,
2: oui. Pendant cette tournée, c'est possible, je peux trouver un piano, je travaille encore. Sinon, dans l'hôtel, je travaille avec un petit keyboard.
0: Oui, électronique.
2: Ce n'est pas un bon son, mais nous allons à Amiens au fin de cette tournée, début de décembre, pour deux choses. Une exposition des peintures par Kate aux maisons de Amiens,
0: culture, oui.
2: Amiens, et aussi des répétitions avec le Sinfonietta. Une semaine historique pour nous. Oui.
0: Donc peut-être qu'on aura l'occasion de retrouver cette formation à l'Opéra de Montpellier.
1: On espère. J'espère.
0: En tout cas, je crois que l'heure arrive pour nous séparer. Ah. Je souligne encore une fois le bonheur que ça a été de vous accueillir à ce micro. Celui de vous retrouver demain sur la scène de Jazz Opéra. Et puis maintenant, je crois que l'heure du pot-au-feu arrive. Nous allons retrouver Nicole, qu'on aura l'occasion de...
1: Nous arriverons, Nicole.
0: Et je crois qu'on aura l'occasion, Nicole, de la retrouver pour la présentation de tout le cycle jazz-opéra de cette année, que vous ouvrez en fanfare avec Rossini. Merci encore, Kate et Mike.
1: Merci à vous.
0: À demain soir, donc, à la salle Molière, et à très bientôt sur d'autres scènes, avec tout le bonheur sur vos projets.
1: Merci Jean-Paul.

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Entretien réalisé le 6 décembre 1985 par Jean-Paul Gambier, lequel tient à adresser ses pensées à Kate Westbrook et à saluer la mémoire de deux autres personnes citées dans cet entretien, Corinne Léonet, agent des Westbrook, et Nicole Rollin, alors en charge de la programmation Jazz à l'Opéra à Montpellier. Caravan Memory est une production jazzine conçue par Jean-Paul Gambier. Montage et présentation Manuel Plaza, musique additionnelle John Zorn, Bill Frisell, George Lewis et Guillaume Séguron. À bientôt.

Une nouvelle espèce d'homme vient de naître. Les hommes du ciel. L'espèce humaine, contrairement à ce que nous avons tendance à croire, est tout à fait au commencement de son histoire. Elle vient seulement de faire vers l'infini de l'espace son tout premier pas.

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1: Parce que vous êtes de New York.
0: Oui, je suis New-Yorkais.
1: Vous êtes américain né à New York.
0: Américain né à New York.
1: Et alors, comment expliquez-vous le fait que vous parliez aussi bien le français ?

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1: Bonjour à toutes et à tous, vous êtes à l'écoute de Radio Grille Ouverte 88.2 et voici notre agenda. Aujourd'hui, vendredi 12 juin, à l'occasion des 170 ans de la Bambouseraie, l'association Itinérance projette le documentaire Vivant. Vivant est un documentaire de 2023 signé Yann Arthus Bertrand, de l'infiniment petit au super prédateur, du ver de terre à la baleine, du brin d'herbe à l'arbre géant, Vivant vous emmène à la découverte de la biodiversité de notre pays. C'est un inventaire amoureux de la biodiversité française à travers le regard de 200 vidéastes passionnés. Une séance gratuite sur réservation obligatoire. À l'occasion des 170 ans de la Bambouseraie, l'association Itinérance projette le documentaire Vivant. C'est aujourd'hui, vendredi, 21h30 à la Bambouseraie d'Anduze. Toujours aujourd'hui, vendredi 12 juin, les Atypiques présentent une lecture apéro-buffet partagé autour du spectacle DS, Je me maquille pour ne pas pleurer, c'est à Saint-Hilaire de Bretmas. Il s'agit d'un texte d'Héloïse Desrivières, lu par Anaïs Asséna, accompagné de Clément Salle à la batterie et la guitare électrique. C'est un récit intime d'une femme aux prises avec son corps, un corps lieu de souffrance, de honte, désir et de plaisir. Astrid nous attend dans sa salle de bain, elle est seule et s'adresse à ses fleurs, dans une langue poétique et parfois crue, qui crée un univers à la fois drôle et tragique, tendre et intense. Elle donne envie de célébrer l'amour propre et la victoire de se retrouver soi-même. Les Atypiques présentent une lecture apéro-buffet partagé autour du spectacle DS, Je me maquille pour ne pas pleurer. C'est ce soir, vendredi, à 20h30 à Saint-Hilaire de Bretmas. Ce week-end, de vendredi à dimanche 14, le Lézard Théâtre vous propose Comédie Tragique, le tout nouveau spectacle de la compagnie Lambelli à Lézan. Comédie Tragique est un carnet de croquis sur le vif de notre monde contemporain. Grinçant, violent, drôle, c'est le combat perpétuel de l'individu face à l'absurdité du système qui le domine. Se battre pour avoir du travail, pour préserver sa dignité, pour rétablir une justice sociale, pour défendre ses convictions. Les tarifs sont compris entre 10 et 12 euros. Réservation conseillée. Plus d'infos sur le site du Lézard Théâtre. Laissez-vous surprendre par Comédie Tragique de la compagnie Lambelli. C'est ce vendredi, donc ce soir, et demain à 20h30, et dimanche à 16h au Lézard Théâtre de Lézan. Demain, samedi 13 juin. Ce samedi, l'association Calandretta des Gardons présente la 6e édition du festival Total Festum du Rouret au parc du Rouret de Saint-Christol-les-Alès. L'école associative Calandretta des Gardons a ouvert ses portes en 1999 sous l'impulsion de l'occitaniste Pierre Mazodier. Pour fêter avec vous sa 6e bougie, le festival Total Festum du Rouret reprend les ingrédients qui ont fait le succès des éditions précédentes, un événement familial et festif musical placé sous le signe de la culture occitane. Retrouvez dans ce cadre une batucada, des jeux en bois, des stands de maquillage, ateliers cirque et un balletti par le groupe Cabrécan. L'association Calandretta de Gardon présente la 6e édition du festival Total Festum du Rouret. C'est au parc du Rouret de Saint-Christol, les Alès, et c'est demain, donc samedi 13 juin. Toujours demain, l'association Zictamu présente la 10e édition de Ramène ta saucisse au stade de Ners. Une vraie soirée de fête, de rencontres et de convivialité. Entre fêtes populaires et ambiance rétro qui embarque le public dès les premières notes. Sur scène, vous savourez un concert des Michibichi Bar, un groupe explosif entre swing, jazz, chansons et cabaret. Ça sera suivi d'un DJ set servi par le DJ Baobassa. L'entrée est libre, ouverture des portes à partir de 19h, buvette et restauration sur place. Bien sûr, il vous faut ramener vos grillades. L'association Zictamu présente la 10e édition de Ramène ta saucisse. C'est ce samedi à partir de 19h au stade de Ners. Ce week-end, samedi et dimanche 14 juin, l'association Eurecar viendra souffler ses 30 bougies à Sauve lors de la 22e édition de son festival La Belle Rue. Au programme, deux jours de spectacles et festivités pour célébrer ensemble les arts de la rue et l'arrivée de l'été. Cet été encore, la programmation se veut riche et pluridisciplinaire. Ces spectacles écrits pour l'espace public inviteront à questionner petits et grands à travers des thématiques actuelles liant amour, lutte, tendresse et résistance. Le festival mettra une nouvelle fois en avant une douzaine de compagnies professionnelles avec un coup de projecteur sur de nouvelles créations avec son dispositif Plateau Création et son prix La Belle Rue. Et la soirée concert du samedi, découvrez Turfu, un groupe déjanté en tête d'affiche. L'association Eureka viendra souffler ses 30 bougies lors de la 22e édition de son festival La Belle Rue. C'est ce samedi et dimanche à Sauve. Également ce week-end a lieu la Pride d'Alès. Retrouvez dès demain, samedi 13 juin, place des Martyrs. À partir de 11h, un village associatif avec des stands de créateurs et créatrices. À midi, un coin de chill et un DJ set. L'après-midi, retrouvez la marche des fiertés à partir de 14h30 avec défilé des géants du sud et musique. Et à 17h, des contes d'antan d'un autre genre, lus par Pépé la Rousticia. Le soir à Bessège, à partir de 16h, des ateliers make-up. Et une soirée concert à partir de 20h avec un drag show également. Et le lendemain, à La Grand

Rendez-vous ce dimanche 14 juin à l'aéroclub de Do pour la journée porte ouverte. 17h passées de quelques minutes tout de suite, c'est sur la route des ondes. À 18h, l'air du temps. À 19h, la Funky Factory. Et à 21h, la Moisinante Connexion. On vous souhaite une bonne écoute et une bonne soirée.

0: En ce moment, à Saint-Chapt, un projet de pension familiale est en train de voir le jour. C'est un projet très attendu par certains, mais qui soulève aussi quelques inquiétudes de la part des riverains. Et bien justement, il y a quelques jours, c'était aussi le jour de la pose de la première pierre, ou plutôt du premier parpaing, du futur établissement. L'occasion justement pour nous d'aller à la rencontre des différents acteurs impliqués dans ce projet, à commencer par Valérie Chagnac, maire de Saint-Chapt.
1: À Saint-Chapt, on est là, on a beaucoup de logements sociaux, on dépasse la moyenne. On vit dans une société où il y a de plus en plus de précarité. Et donc, je suis contente qu'ici à Saint-Chapt, on puisse accueillir des gens qui ont eu des parcours de vie difficiles. Ça fait partie de l'identité de Saint-Chapt. Ici, on a beaucoup de solidarité. Par exemple, le Téléthon. Le Téléthon, toutes les associations du village participent. Et à Saint-Chapt, on est très solidaires. Le Téléthon fait des scores magnifiques chaque année. On a le marché des sorcières. C'est formidable au niveau de toutes les associations.
0: Alors, j'ai cru voir cependant que le projet avait un peu fait hausser quelques sorties.
1: Oui.
0: Certaines personnes se posaient des questions.
1: Voilà.
0: Est-ce qu'il y aura des choses mises en place peut-être pour un peu permettre
1: oui.
0: à ces personnes-là de rencontrer les futurs résidents?
1: Effectivement, avec mon adjointe qui est au CCAS, nous allons mettre en place des ateliers pour qu'on puisse, ça soit un petit peu des gens du village qui s'ennuient ou qui ont envie de participer, viennent rencontrer les nouveaux résidents et pour pouvoir faire des petits ateliers. Ensemble.
0: L'association qui encadre cette pension, c'est la Société protestante des Amis des Pauvres, la SPAP. Une structure basée à Nîmes qui gère déjà d'autres crèches, maisons d'enfants et, bien sûr, pensions de famille. Sébastien Fernandez, directeur de la SPAP, nous explique pourquoi Saint-Chapt a été choisi pour ce projet.
2: C'est comme toutes les belles histoires et les grandes histoires, j'espère, c'est des histoires de rencontres, en fait. Et il s'est trouvé qu'on avait quelqu'un dans notre réseau, dans notre entourage, qui était implanté sur Saint-Chapt depuis toujours et qui avait un lien avec la personne qui vendait ce terrain-là. Et cette personne-là, et qui est présente ce soir pour la première pierre, avait fléché la vente de ce terrain pour une action, en tout cas sociale, solidaire. Et donc, nous a permis, avec un tarif assez intéressant, de pouvoir acquérir ce terrain-là. Voilà. Donc c'est comme ça que ça s'est fait à Saint-Chapt. Et puis ça faisait écho à nous, à ce qu'on avait repéré comme besoin au niveau de l'étude qu'on faisait de notre public, c'est-à-dire quand même une population accueillie qui était de plus en plus vieillissante et qui avait besoin, pour certains d'entre eux en tout cas, d'un cadre un peu plus protégé, un peu plus rural, et pour revenir, pour certains, à leurs origines, quoi. Hein, c'est pas tous des citadins. Voilà. Donc ça s'est fait comme ça. Il y a un concours de circonstances qui fait que... Voilà.
0: Mais d'ailleurs, si c'est OK, pour les personnes qui ne connaissent pas du tout les pensions familiales comme celle-là, est-ce que vous pouvez dire un peu à quel type de public ça s'adresse?
2: Alors, la porte d'entrée, c'est un public qui, alors, pour faire très rapidement et très schématiquement, qui a connu la galère. La galère, l'isolement, la précarité, parfois la grande précarité. La précarité sous tous ses aspects, hein, que c'est pas forcément une précarité économique ou pas seulement une précarité économique, c'est une précarité sociale en termes de liens sociaux. C'est des accidents de vie, hein, avec des gens qui ont des parcours antécédents qui sont parfois bien en place avec de l'emploi, etc., du logement, de la famille. Et puis, à un moment donné, un accident de parcours, se retrouve dans une situation de grand péril. Donc, y en a qui ont connu la rue, d'autres qui ne l'ont pas connu, mais qui ont connu du logement insalubre ou des difficultés, parfois accompagnées de difficultés psychologiques, voire psychiatriques dans certains cas. Et l'idée, c'est d'arriver à se reconstruire par la question du logement. Mais la question du logement, c'est une réponse à un besoin primaire, essentiel. À partir de là, on arrive à construire d'autres choses, et retrouver un peu du lien et de la dignité, quoi, dans cette histoire-là. Donc, à partir de 18 ans jusqu'au dernier souffle, c'est possible de rentrer en pension de famille via le SIAO qui vient orienter un petit peu quand même. C'est pas nous qui allons les chercher dans la rue, on fait pas la maraude, etc. Ils sont d'abord repérés, évalués, etc., en tout cas leur situation, et ensuite on nous propose, et voilà, il faut qu'ils acceptent le principe d'être à la fois sur la question du logement individuel, mais aussi d'être dans le partage et dans du collectif à certains moments. C'est comme ça qu'on arrive à recréer le lien.
0: Et alors,

0: Dans l'idée, en tout cas, cette idée de collectif, elle est fantastique, mais dans les faits, comme je vous l'ai dit, il y a l'air d'avoir des profils divers et variés. J'imagine ça ne s'improvise pas non plus, non, de pouvoir faire cohabiter toutes ces personnes.
1: Non, ça ne s'improvise pas, ça se régule. On a des instances pour ça, on a des outils, hein, on a des médias. Vous avez la radio, on en a un petit peu de temps en temps. On a des supports beaucoup axés sur la question de la culture, sur la question des repas, sur la question de la vie quotidienne aussi qu'on doit gérer ensemble. On a un conseil de maison qu'on réunit régulièrement pour parler des projets, mais aussi pour parler des difficultés du vivre ensemble, parce que le vivre ensemble, ça va pas de soi, effectivement, et qu'on n'a pas tous les mêmes attentes au même moment. Il peut y avoir à certains moments des tensions. Et en fait, rien qui n'arrive à se résoudre par le biais de la discussion, en discutant, en posant des règles qui évitent l'arbitraire et trop de ressentiments. Les choses, on arrive toujours à les dépasser, en fait. On n'a jamais connu une situation avec un blocage qu'on n'ait pas réussi à dépasser.
0: Là d'ailleurs, il y a eu, de ce que j'ai cru comprendre au début, quelques riverains qui étaient un peu inquiets au sujet du projet, qui apparemment il manquait peut-être un peu d'informations. Est-ce que c'est quelque chose auquel vous êtes habitué et comment ça se passe du coup dans ce genre de cas ?
1: Alors habitué, non, c'est la première fois qu'on s'installe sur une commune rurale, puisque nous on est centré sur Nîmes historiquement depuis toujours. J'ai presque envie de dire que ce sont les autres qui sont venus s'installer auprès de nous là-bas, à Nîmes. Mais par contre, l'inquiétude des villageois ici, elle est légitime. Elle est légitime. Quand on ne connaît pas, c'est normal d'être inquiet, d'avoir peur, etc. Alors c'est vrai que ça a été un peu musclé. On a eu une réunion publique qui était un peu difficile à vivre. En plus, on avait des habitants qui étaient là et ça a été violent pour eux. Mais l'inquiétude, elle est légitime. Nous, on a la conviction que par le biais de la rencontre, quand les gens seront là, chacun verra que en fait c'est des gens comme tout le monde qui vont être accueillants, parce que on attend d'être accueillis par le village, mais nous aussi on saura accueillir au travers de nos activités. C'est un lieu ouvert, hein. Donc on n'a pas d'inquiétude sur la suite, en fait.
0: Voilà. Et peut-être qu'ils pourront les voir un peu dans certaines des activités. Là, on entend de la musique. Vous me dites que c'est justement des résidents qui ont qui jouent cette musique, en tout cas.
1: Ouais, qui jouent, qui ont composé, qui ont écrit, qui se produisent, qui ont sorti des albums, etc. Donc, la musique, effectivement, là, c'est un exemple, mais il y a eu des expositions de peintures, de photos. On a exposé au Grand Palais à Paris. Il y a eu plein d'aventures. On n'est pas sur la petite activité macramé. C'est pas de ça. On est vraiment, on va pas dire un registre professionnel, parce que c'est pas notre ambition, c'est pas notre métier, mais on va assez loin, effectivement, dans le projet artistique.
0: Un projet dans lequel sont pleinement engagés les élus, les associations, les résidents et même les professionnels du bâtiment. Emmanuel Vierne, architecte urbaniste et paysagiste.
2: Alors, nous, on est en contact avec Promologie, qui est donc le porteur d'opération avec qui on travaille régulièrement, qui nous a sollicité, nous a demandé si ça nous intéressait de travailler sur une pension de famille pour l'association, pour la SPAP. Sachant que c'était un projet à petite échelle dans une commune gardoise, est-ce que ça nous intéressait? Moi j'ai dit c'est quoi le projet. Ils nous ont dit c'est un véritable projet de vie et il faut aller voir déjà la première pension de famille qu'ils ont réalisée à Nîmes pour comprendre ce que c'est que le projet. Donc on y est allé ensemble et j'ai dit moi ça m'intéresse beaucoup. Ça intéresse beaucoup l'agence parce qu'il y a une forte culture autour du logement social, de l'insertion des familles et des personnes dans la société. On travaille beaucoup sur ces sujets-là. Et on a dit ça correspond pleinement à ce qu'on souhaite faire. Donc banco, on y va, on essaye de développer le projet dès les premières esquisses pour savoir si le projet est viable et si on peut aller plus loin par la suite. Donc on a eu l'occasion de rencontrer l'association, de rencontrer les résidents de la pension de famille de Nîmes, qui nous donne un petit peu, pour certains, ceux qui souhaitaient se prononcer leur parcours de vie, ce pourquoi ils appréciaient de vivre dans cette pension de famille, les spécificités qu'ils appréciaient, comment ils y vivaient, comment ils avaient besoin de se retrouver tous ensemble dans la journée, comment ils avaient besoin d'intimité pour aussi apprécier d'être tranquille dans son coin, et comment construire un nouveau projet à partir de quelque chose qui existe, qu'est-ce qu'on prend de meilleur, et c'est des choses qui restent à améliorer. Voilà. Et l'histoire a commencé par là.
0: Est-ce que ça demande des spécificités particulières, les logements sociaux ou cette pension ?
2: Ça ne demande pas de spécificités particulières, si ce n'est de véritablement comprendre comment les gens vont y vivre. La particularité des pensions de famille, comme programme, d'autres programmes spécifiques de ce type, c'est qu'on a des résidents en face. Ce qui n'est pas le cas de logements sociaux classiques dans lesquels on construit, on ne connaît pas les personnes qui vont y habiter. On fait des logements vides et ensuite le bailleur vient positionner des résidents. sur dossier. Là, on sait la population. On ne connaît pas la personne facialement qui va habiter, mais on connaît la population de personnes qui va venir et de quoi ils ont besoin. Et c'est grâce à ça qu'on arrive à se nourrir de tous les éléments qui nous permettent de concevoir.
3: Donc là, c'est un chantier qui a démarré au mois de mars.
0: Alexandre Dormois, maître d'œuvre.
3: Alors, on a rencontré un petit peu les difficultés au mois d'avril avec malheureusement les intempéries qu'on a eues. Mais c'est un chantier qui devrait se livrer, en principe, en septembre 2027. C'est un chantier qui va se dérouler sur 17 mois, à peu près 17-18 mois. Que ce soit la partie depuis le terrassement jusque la réception, en passant par les bâtiments, les VRD, voilà, tous les travaux, parce que c'est une opération qui va être livrée clairement. Quoi. Voilà. Et moi, ce que j'ai à cœur aussi sur ce projet, c'est que la majorité des entreprises sont des entreprises locales, donc ça c'est important aussi, de pouvoir aussi privilégier les entreprises du coin, comme on dit, ce qui nous permet aussi de à notre niveau de participer à l'économie locale. Voilà, et ça c'est important aussi. Voilà.
2: Simplement, moi, je trouve très appréciable qu'on ait un retour des résidents, même si la pension n'est pas encore terminée. Mais le témoignage qu'il y a eu là par un résident de la pension de Nîmes qui souhaiterait s'installer ici, ben, pour nous, c'est très gratifiant, parce que ça veut dire qu'ils se sont approprié le projet, qu'on a compris les enjeux et que ça leur donne envie. Et ça, je trouve que c'est... C'est pour nous, ça veut dire que... On a pu avoir un très bon échange constructif, c'est qu'on a bien fait notre travail, mais au-delà de ça, c'est surtout qu'il y a eu une très bonne relation entre l'association qui porte le projet, le maître d'ouvrage et nos équipes, où il y a une synergie qui s'est créée pour arriver à un projet qui est un véritable projet de vie, encore une fois.
0: On compte bien suivre l'évolution de cette pension familiale de près. En attendant, je laisse le mot de la fin à Sébastien Fernandez.
1: N'hésitez pas à venir nous rencontrer. On a besoin de bénévoles. On a besoin de personnes qui s'engagent, etc. On a besoin d'avoir ces contacts avec le réseau local. S'il y a des gens qui portent des associations sur le territoire, etc. et qui ont envie à un moment donné de venir présenter leurs projets, etc. et de voir comment on peut mailler quelque chose. Nous, en tout cas, on sera preneurs de ça. Ce qui nous intéresse, c'est pas de venir s'installer ici et vivre en basse clos. C'est vraiment d'interagir avec le territoire. Donc on sera à l'étude et avec une porte ouverte. Et si les gens nous ouvrent les portes, alors là, ça sera parfait pour les rencontres.

0: certifié artiste local.
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1: Bonjour à toutes et à tous, vous êtes à l'écoute de Radio Grille Ouverte 88.2 et voici notre agenda. Aujourd'hui, vendredi 12 juin, à l'occasion des 170 ans de la bambouseraie, l'association Itinérance projette le documentaire « Vivant ». « Vivant » est un documentaire de 2023 signé Yann Arthus Bertrand. De l'infiniment petit au super prédateur, du ver de terre à la baleine, du brin d'herbe à l'arbre géant, « Vivant » vous emmène à la découverte de la biodiversité de notre pays. C'est un inventaire amoureux de la biodiversité française à travers le regard de 200 vidéastes passionnés. Une séance gratuite sur réservation obligatoire. À l'occasion des 170 ans de la bambouseraie, l'association Itinérance projette le documentaire Vivant. C'est aujourd'hui, vendredi, 21h30, à la bambouseraie d'Anduze. Toujours aujourd'hui, vendredi 12 juin, les Atypiques présentent une lecture apéro-buffet partagé autour du spectacle DS, Je me maquille pour ne pas pleurer, c'est à Saint-Hilaire de Bretmas. Il s'agit d'un texte d'Héloïse Desrivières, lu par Anaïs Asséna, accompagné de Clément Salle à la batterie et la guitare électrique. C'est un récit intime d'une femme aux prises avec son corps, un corps lieu de souffrance, de honte, désir et de plaisir. Astrid nous attend dans sa salle de bain, elle est seule et s'adresse à ses fleurs, dans une langue poétique et parfois crue, qui crée un univers à la fois drôle et tragique, tendre et intense. Elle donne envie de célébrer l'amour propre et la victoire de se retrouver soi-même. Les Atypiques présentent une lecture apéro-buffet partagé autour du spectacle DS, Je me maquille pour ne pas pleurer. C'est ce soir, vendredi, à 20h30 à Saint-Hilaire de Bretmas. Ce week-end, de vendredi à dimanche 14, le Lézard Théâtre vous propose Comédie Tragique, le tout nouveau spectacle de la compagnie L'Embellie à Lézan. Comédie Tragique est un carnet de croquis sur le vif de notre monde contemporain. Grinçant, violent, drôle, c'est le combat perpétuel de l'individu face à l'absurdité du système qui le domine. Se battre pour avoir du travail, pour préserver sa dignité, pour rétablir une justice sociale, pour défendre ses convictions. Les tarifs sont compris entre 10 et 12 euros. Réservation conseillée, plus d'infos sur le site du Lézard Théâtre. Laissez-vous surprendre par Comédie Tragique de la compagnie L'Embellie. C'est ce vendredi, donc ce soir, et demain à 20h30, et dimanche à 16h au Lézard Théâtre de Lézan. L'agenda c'est fini, 18h passées de quelques minutes tout de suite, l'air du temps, une émission proposée par Yves de Fago. Dans une heure, ça sera la Funky Factory jusqu'à 21h, et à 21h la Moisilande Connexion. On vous souhaite une bonne écoute et une bonne soirée.

0: Bonjour à tous et bienvenue dans l'air du temps, une émission préparée, présentée par Yves Defago et réalisée par François Casmayor. Au sommaire de cette émission, il sera essentiellement question de la 10e édition du festival L'Incircus. J'ai le très grand plaisir d'accueillir en studio Sylviane Manuel, la directrice de la Viridales, le pôle national Cirque Occitanie. Bonjour et merci Sylviane d'avoir répondu à cette invitation à quelques heures avant que le festival n'ouvre ses portes à 18h.
1: C'est ça, et bonjour à tout le monde. Et voilà, je suis ravie d'être là pour vous parler de la 10e édition, une édition anniversaire.
0: Exactement. Incircus débutera ce soir avec un spectacle très attendu, la nouvelle création de la compagnie Le Doux Supplice, qui présentera en avant-première française Les Petites Épopées, une création que Pierre-Jean Bréau, son metteur en scène, nous dévoilera. Et nous conclurons cette heure en compagnie des Atypiques d'été, dont la première proposition théâtrale se tiendra demain, vendredi soir, à Saint-Hilaire de Brettmas. Vendredi 29 mai, Edgar Morin décédait dans sa 105e année, ce qui ne constituait pas une surprise en soi au vu de son grand âge. Au sein des rédactions, sa nécrologie était préparée déjà depuis bien des années. Mais il n'empêche que l'annonce de cette disparition creuse un vide dans une époque où les grandes consciences se font rares, où l'humain cède trop souvent le pas à l'inhumain, où la fraternité cède le pas à l'identité, à l'identitaire, où la liberté de conscience redevient un combat nécessaire face aux intolérances, où l'heure d'une nouvelle résistance est venue, comme l'écrivait en 2024 Edgar Morin dans un entretien au journal Libération. Ce à quoi il ajoutait que cette avant-hier, celle d'avant-hier de résistance, était contre l'occupant nazi, celle d'hier contre le retour de la vieille barbarie de haine et de mépris liée à la nouvelle barbarie du calcul aveugle à l'humanité et du profit déchaîné. La nouvelle résistance est d'abord la résistance de l'esprit aux mensonges, aux illusions, aux hystéries collectives sur lesquelles surfe l'extrême droite en France et en Europe. Edgar Morin était une vigie, un guetteur, un libre penseur. Il se définissait comme un anthropologue humanologue, attentif à l'air du temps, qu'il sut appréhender dès ses premiers travaux de sociologue avec ses ouvrages sur la culture de masse, le Star System, révélant dès les années 60 l'émergence d'une culture jeune dont il comprit l'un des premiers, les aspirations, à travers ce qu'il appela alors le phénomène des yéyés. Et ainsi, c'est avec la chanson de Serge Gainsbourg « Chez les yéyés » que se referme ce modeste et affectueux hommage à Edgar Morin.

0: Sylviane Manuel, donc à partir d'aujourd'hui et pour les deux jours à venir, la Verrerie, dont vous assurez la direction depuis 2016, propose sa 10e édition du festival In Circus, un festival gratuit pour tous les publics qui invite à découvrir 11 spectacles de plein air dans l'espace public, avec aussi des ateliers, des animations, des rencontres avec des associations et aussi de quoi se restaurer. Bref, un festival dans toute son acception. Alors, il y a 10 ans, quand vous avez initié en juin 2017 la première édition de In Circus, quelle était l'idée qui présidait à la création de ce festival et qui, une idée, je suppose, qui continue à vous guider aujourd'hui ?
1: À nous porter.
0: À vous porter, oui. Effectivement, pour une verrerie circassienne.
1: Non, mais alors oui, en fait, à vrai dire, quand j'avais déposé un projet pour prendre la direction, pour être choisie pour prendre la direction de la Verrerie, j'avais...
0: Après le départ de Guy Périlloux.
1: Avec le départ de mon prédécesseur qui a créé le Pôle National Cirque. Je souhaitais de toute façon accompagner les artistes qui œuvraient dans l'espace public, parce que c'était finalement pas vraiment très bien et très sérieusement accompagné. D'autre part, on est dans le sud quand même. Donc, l'espace public, par rapport au Nord, où moi je venais quand même de pas mal d'années à Paris, même si ça n'a pas été uniquement là, mon expérience, mais disons que c'est, voilà, ça donne envie quand même d'être dehors, hein, voilà. Et puis ensuite, la Verrerie est implantée dans un quartier. Et justement, cette implantation manquait et je pensais que c'était vraiment important de faire quelque chose pour le quartier, que la Verrerie, qui avait certains moyens, une certaine puissance, puisse offrir au quartier un moment de fête, de joie et fêter l'arrivée de l'été. Donc en fait, on a, en mêlant tout ça, dès la première saison, puisque moi j'arrive en cours de saison précédente début janvier 2016, et donc j'ai posé ma première saison en septembre 2016 pour donc une saison...
0: Saison
1: 16-17. Et donc, c'est vrai que c'était un acte courageux, déterminé, en disant, le projet c'est ça, on va tout de suite le rendre visible, on va tout de suite l'actionner. Et on a fait, dès le départ, 4 jours dans le quartier de Rochebelle, une partie au pôle culturel, une partie au parc du musée PAB déjà. Déjà avec des questions autour de l'éco-responsabilité, parce qu'on avait des vélos pour éclairer le bal. Donc, il fallait pédaler pour éclairer le bal ou pour se faire un petit smoothie. Un peu déjà les ingrédients de faire ça avec les autres et pas simplement seulement la Verrerie. Donc, on était déjà en lien avec pas mal de monde. Et puis, l'équipe a changé, mais je pense que depuis le début, pour l'équipe de la Verrerie, c'est le moment préféré, c'est le moment...
0: Visible aussi sur l'extérieur.
1: C'est un moment visible, mais oui. C'est aussi cette manière de faire très amicale. Très très généreuse aussi, très relationnelle, qui ressemble le plus à l'ADN de la Verrerie aujourd'hui.
0: Sylviane Manuel, il y avait le souci de faire territoire, de vous inscrire dans un territoire précisément dans ce quartier de Rochebelle. D'ailleurs,

0: Je crois que le sous-titre, c'est « Fenêtre sur cirque » à Rochebelle.
1: C'est ça. Tout est dit. C'était vraiment l'idée d'être là et rien que là. Le quartier a quand même une sociologie très, très éclatée. C'est un ancien faubourg ouvrier, donc évidemment... Il a très bien vécu et il y a eu de très très belles fêtes dans ce quartier. Enfin, l'histoire de ce quartier est vraiment faite de
0: C'est un quartier minier historiquement.
1: Oui, minier donc historiquement et du coup, c'était lui redonner un peu ses couleurs aussi avec les nouveaux habitants, les nouveaux résidents de ce quartier et dont les travailleurs sont aussi. Donc nous. On aime bien ce quartier. Voilà, comme tout quartier, il a des bons côtés. Après, ce n'est pas si évident parce que, il faut créer une habitude. Il n'y en avait pas. Il n'y a pas de centre social. Il est arrivé un peu plus tard. Il y avait la cantine qui commençait tout juste dans les mêmes zones.
0: La cantine solidaire.
1: La cantine solidaire, mais... c'était un quartier qui a vraiment besoin d'être dynamisé. Maintenant, avec l'ANRU, je pense que ça va franchement être... on va passer un cap, puisqu'il va y avoir une coulée verte et un accès au centre, parce que c'est vraiment un quartier enclavé, en fait. Il y a la séparation du Gardon, c'est un quartier qu'on dit excentré.
0: C'est l'autre côté de la ville. On le voit bien au moment, notamment, des festivités de Noël. Voilà. Il n'y a pas de lumière, notamment, qui permettent de fêter Noël, en quelque sorte, là-bas. Que le centre-ville, lui, va être très éclairé.
1: C'est ça. C'est très simple. Faire un festival en centre-ville de Montpellier. On se dit, OK. Même en centre-ville d'Alais, je veux dire. Mais dans un quartier excentré d'un centre-ville, d'une ville quand même plutôt urbaine, moyenne ville, etc. Oui, il faut un peu une sacrée dose de culot. Et en même temps, c'est un quartier très charmant. On a envie de faire des choses pour ce quartier.
0: Sylviane, alors j'ai lu que vous reprenez cette année, en guise d'éditorial, comme vous aimez les écrire, l'ABCDR qui annonçait le festival en 2017 et vous invitez également la piste à danseurs qui clôturait l'édition de 2017. Alors rien n'aurait-il donc changé en 10 ans ?
1: Et voilà, une certaine constance dans la manière de se présenter, oui. L'ABCDR... peut-être plus encore dans les disciplines circassiennes, dansées, chorégraphiques. On va plus aborder le sens avec de la poésie. Et faire des phrases bien construites, non. Laisser les gens faire leurs propres phrases. Et l'ABCDR est magnifique pour ça, parce que c'est vraiment convier toutes les lettres de l'alphabet. Qui est quand même pas rien.
0: Il y a YZ que vous n'avez pas décliné. Quand même.
1: YZ, c'est... voilà, c'est YZ, je ne décline pas, c'est sciemment.
0: c'est XY, pardon.
1: Oui.
0: Le Z dans ses yeux-tons ensemble.
1: Voilà. Oui, c'est XY, donc le génome masculin-féminin. Voilà.
0: Bon, Sylviane, comment justement en 10 ans la Véry s'est inscrite, s'est modifiée ? Parce que là, il y a des travaux. Ces travaux sont bientôt terminés, je crois. C'est à l'automne que vous pensez inaugurer la nouvelle Véry ?
1: Alors, un peu plus tard qu'à l'automne, il y a eu quelques pluies, vous avez remarqué. On a eu drôle d'année. et c'est à tomber juste sur le gros œuvre. Donc vraiment, ils n'ont pas pu travailler. D'accord. Ça, c'était pas sérieux de le faire même. Ça aurait fragilisé. Donc on ne fait pas ça.
0: Donc c'est repoussé de quelques mois.
1: Oh oui.
0: D'accord.
1: Oui, c'est repoussé de quelques mois. Patience et longueur de temps. on a appris à être patient. Je crois que c'est la quatrième inauguration que je prépare. On va vraiment être prêt pour l'inauguration. Donc, on vient de le décider hier, donc en exclusivité.
0: Ah,
1: scoop,
0: merci.
1: Ça sera à la prochaine édition d'InCircus.
0: Bon, donc attendons 2027, soyons patients.
1: Voilà, ça sera en juin, le 10 juin 2027, du 10 au 12, la prochaine édition.
0: Comme ça, François, tu notes sur l'agenda déjà, s'il te plaît.
1: Tout le monde note sur Save the Date, s'il vous plaît.
0: Sylviane, alors vous écrivez, moi j'aime bien ce que vous écrivez de manière générale. Créer, c'est résister à l'ère du temps qui réduit nos espaces imaginaires. Bon, vous êtes dans une émission qui s'appelle l'ère du temps, alors j'espère que je ne vais pas restreindre votre imaginaire à l'avenir. Alors je sais qu'il vous a fallu tenir bon aux commandes de la Véry dans un contexte où les financements se font plus rares maintenant. Alors comment est-ce que vous osez encore proposer la gratuité de ce festival ?
1: Eh oui. Et la gratuité ne veut pas dire que ça n'a pas de prix.
0: Bah oui, bah, y a des artistes, il y a des techniciens, tous ces gens ne travaillent pas gratuitement pour vos beaux yeux.
1: Non, du tout. Alors donc oui, bah, c'est une équation. Alors non, simplement c'est un service public de la culture, on est bien d'accord. Mmh. Même si on est sous forme associative, les financements actuels nous permettent encore de proposer cette gratuité. Après, c'est de plus en plus dur. On est obligé de serrer les vis et budgétairement, c'est sur les artistes que ça retombe. Donc, ce n'est pas une bonne chose, en fait.
0: Quand vous dites que c'est sur les artistes que ça retombe ?
1: Eh bien, c'est parce que, de toute façon, on n'a plus les moyens
0: de... Les cachets sont moindres, vous voulez dire ?
1: On va être... oui, on va resserrer un peu la voilure, on va baisser un peu la voilure, on va faire moins de choses.
0: La part artistique de la verrerie est moindre ?
1: La part artistique est en tout cas plus contrainte qu'avant, parce que moi, je voudrais simplement faire la distinction entre ce qui se passe en France... et qui est assez terrible pour le spectacle vivant, en général, au-delà du cirque.
0: D'ailleurs, toutes les institutions culturelles.
1: Ouais. Pour certaines institutions, c'est très grave. Et la verrerie, qui a des temps de rigueur, et qui, c'est pas une bonne nouvelle, puisque nous étions déjà assez bas en financement. Donc, tomber sur des années de rigueur quand on développe un projet, c'est pas une bonne nouvelle. Mais nous avons des collectivités territoriales et l'État qui sont encore présents, encore dans la continuité d'un soutien, même s'il le baisse un peu. Donc depuis 2025, on a dû perdre une quarantaine de mille d'euros, tout cumulé, ce qui est vraiment pas rien sur un budget, je dis en transparence, d'environ un million, un peu plus d'un million. Donc c'est beaucoup. Mais ça nous permet, en étant très très rigoureux en gestion, de maintenir à peu près le programme. On a un festival finalement des 10 ans qui ne comprend pas des formes spectaculaires. J'ai pas pu faire un anniversaire, mais il est vraiment de bonne tenue.
0: Les petites épopées sera spectaculaire, vu le nombre effectivement de danseurs, chorégraphes, acrobates, circassiens.
1: Quel plaisir! Quel plaisir que cela tombe si bien. Cette compagnie qui a été la première des compagnies associées à mon arrivée à la verrerie, puisque je connaissais Pierre-Jean Bréau d'avant, j'avais travaillé avec lui. Donc là, c'est vraiment un cadeau. C'est les agendas, hein, parce qu'on ne choisit pas
0: Ils s'envolent demain pour Brest, où débute une tournée française.
1: Et voilà, avec sa première. Là, il est en avant-première avec nous, avec une résidence qui s'est effectuée dans le quartier, parce que c'est ça qui est beau, avec les projets en espace public, et notamment un ou deux, chaque édition, je convie un ou deux projets, qui est vraiment in situ, qui va... travailler avec le quartier ou les habitants, etc., ça fait des résidences aussi un peu en amont. Et j'espère que le quartier se rend compte de ce plaisir, de ce cadeau.
0: Cadeau, effectivement, aux habitants d'Alès, que de proposer la gratuité des spectacles. 11 spectacles gratuits.
1: Oui.
0: Oui.
1: Ben oui.
0: Bon, c'est impressionnant quand même.
1: Ben oui, c'est pour que ce soit possible pour tout le monde. Après, nous, il y a moyen de nous soutenir, hein, et c'est pas du tout malvenu, ça va être de plus en plus important que les personnes qui ont des moyens puissent venir aider même des institutions. Donc on le propose par ailleurs.
0: Et il y a des objets dérivés à acquérir.
1: Et ouais, des goodies.
0: Des goodies. Alors, Sylviane, cette édition anniversaire, 10 ans donc d'In Circus, c'est également l'occasion de le passer à un stade supérieur européen.
1: Alors oui, c'est une belle nouvelle. En juillet dernier, on a été labellisé Pôle International de Production et de Diffusion. Donc l'acronyme, c'est PIPD. Et puis, donc c'est vraiment... là, pour le coup, le seul label circassien qu'on a obtenu avec la Grainerie, Circa, qui est l'autre pôle cirque d'Occitanie, et l'école supérieure Exacto Lido, qui est à Toulouse, école supérieure de cirque. Là, c'est vraiment formidable, parce que ça va nous permettre d'aider les compagnies françaises émergentes ou confirmées à aller se produire au-delà de nos frontières. Alors, pour le cirque, on va dire, c'est déjà quand même une dynamique très intégrée, mais on va pouvoir l'appuyer, le renforcer. Donc ça, c'est formidable. Et nous aussi, un peu plus, avoir les moyens d'accueillir des projets, des partenaires européens, composer avec eux. Donc, c'est une histoire qui démarre. Et pour bien montrer ce démarrage, c'est vrai que le vendredi. On a des rencontres professionnelles où des partenaires européens du Danemark, du Portugal, de l'Italie, etc. seront présents. Je ne cite pas tous, c'est une dizaine. Et puis, d'autre part, on va parler de... Parce que l'Occitanie a été bien dotée. Il y a 4 PIPD en Occitanie. Donc, bravo l'Occitanie, quand même. Et les professionnels qui y travaillent, parce que c'est un très gros boulot de déposer un dossier comme ça. Et puis, on aura aussi l'accueil de 5 maquettes qui a été sélectionnée par un jury de programmateurs, programmatrices européens. Et du coup, on va leur les présenter les maquettes. Et j'en ai profité pour mettre une petite délégation de 8 à 10 jeunes qui vont suivre le parcours des maquettes à partir de 17h vendredi et qui vont sélectionner une des maquettes, il y en a 5, pour que cette maquette soit programmée à la prochaine édition. Donc ça fait qu'on va mêler aussi des jeunes à cette dynamique un peu européenne, ils verront, hein, on est obligé de tout traduire ou ils comprendront peut-être l'anglais directement, parce que toutes les rencontres se feront en anglais, donc c'est assez passionnant.
0: Voilà. Des jeunes du Salto ?
1: Non, pas forcément. Des jeunes plutôt de la mission locale et puis des jeunes qu'on avait déjà eu quand on a fait le film sur les jeunes en mouvement dans la ville avec Arthur Ribaud et qui sont vraiment des jeunes qui se posent la question de carrière artistique. Dieu sait si ce ne sont pas des carrières si faciles et c'est bien de les accompagner, de leur montrer un peu les chemins possibles et praticables.
0: Vous le disiez il y a quelques instants, Sylviane, Manuel, que ce festival s'inscrit dans un quartier et vous en profitez précisément, par exemple samedi, d'inviter à des rencontres des associations qui travaillent dans le quartier et même au-delà.
1: Oui, un peu au-delà quand même, hein, parce que de toute façon c'est un quartier bien que petite citadelle connectée avec les autres, hein, heureusement. Donc oui, on a le centre social Raya, on travaille beaucoup avec la CLED, les bancs publics, avec Avenir Jeunesse, là qui sont plus dans le quartier. On a évidemment des associations qui sont complices, hein, et qui viennent dans ce samedi bien. Et c'est vrai que c'est très ouvert et c'est toute l'après-midi avec, on les connaît, en plus ils sont fidèles depuis le début. Moi je les remercie parce que c'est tellement mieux de faire la fête à plusieurs. Et donc il y a Voyage Culturel, il y a Boucan qui vient aussi présenter ses livres. Après on a, je les ai pas tous en tête.
0: Oui, hein, non, mais il suffit de se procurer le petit possibles. Programme voilà, pour trouver toutes ces associations présentes.
1: Et alors on a démarré un projet, parce qu'avec l'Agence nationale de rénovation urbaine et le programme de rénovation urbaine à Rochebelle, on a lancé un programme toute l'année qui s'appelle « Faire tomber les murs », puisque des murs tombent, hein, concrètement, mais symboliquement aussi, et avec un programme qui s'appelle « Scénographie vivante », qui est là, en l'occurrence, porté avec le collectif « Les Nous ». Oui. Et donc il y aura aussi une scénographie dans le parc et puis ce programme on va le continuer pendant un an ou deux ans sur le quartier pour accompagner cette transformation parce que ça va vraiment franchement être une grosse transformation.
0: Avec justement cette coulée verte qui doit s'installer dans les années à venir. Alors vous avez remarqué Sylviane Manuel, j'ai pas trop insisté sur l'aspect des spectacles, parce qu'il y en a beaucoup, il y en a 11.
1: Tous les interviewer,
0: Peut-être pas tous. Bon, c'est déjà fait pour Pierre-Jean, que l'on va écouter dans quelques minutes, justement. Mais c'est la question la plus difficile que je vous propose ce matin. Oui. C'est les auditeurs, auditrices de RGO, et les habitants de Rochebelle, les Alésiens, ne vont pas pouvoir suivre tous les spectacles. Quels seraient ceux qu'il ne faut pas rater? Voilà. Quels sont les spectacles qu'il ne faut absolument pas rater? Il y en a 2-3 certainement parmi les 11.
1: C'est vraiment la plus dure.
0: Ah oui, je sais, c'est la question difficile. Mais vous avez le droit de sortir votre joker et de dire « Ah ben non, venez voir tout ».
1: Non, mais je dirais le doux supplice.
0: Donc ce soir,
1: c'est un très très beau rendez-vous. Je dirais la pista dansoir qu'on réinvite.
0: Pour conclure donc le festival
1: et le bal, l'ouverture, la clôture. Et puis vous verrez de toute façon avec l'ouverture, vous allez être happé, vous allez avoir envie de rester.
0: L'ouverture, c'est ce soir à 18h dans le parc du musée.
1: Avec un pot offert.
0: Et puis sans doute votre intervention également, oratoire.
1: Un petit discours pot-pourri des 10 ans.
0: J'ai une question plus personnelle, Sylviane Manuel, pour conclure cet entretien. Vous-même, vous pratiquez des arts du cirque ?
1: Ah non. Non, je suis une bille, moi. Non, j'en ai fait un petit peu. Non, j'ai pratiqué les planches, mais pas avec de l'acrobatie.
0: Non, d'accord. Voilà. Bon, ben merci de cette franchise. Alors, avant d'écouter le son du teaser qui a été réalisé à l'occasion de cette édition 2026, je signale aux auditeurs que vendredi, donc demain, RGO sera en direct et en public dans le parc du musée Pierre-André-Benoît de 12 à 13 heures pour un plateau radio consacré bien évidemment à Encircus. Nous accueillerons à cette occasion trois compagnies, le collectif Protocole, la compagnie La Côte Folle et le karaoké de la culturiste, ainsi que la responsable des publics au musée PAB, Céline Salveta, et Pascal Henry, chargé de mission art et culture à l'éducation nationale. Alors, dans quelques instants, c'est toi après le teaser, nous vous succédera à ce micro Pierre-Jean Bréau, le metteur en scène des petites épopées.
1: Merci beaucoup.
0: Merci Sylviane.

0: C'est donc la compagnie Le Doux Supplice qui ouvre tout à l'heure à 19h sur le parking de Brouzin, cette 10e édition d'Incircus avec cette nouvelle création, Les Petites Épopées, présentées en avant-première avant de partir dès le lendemain pour Brest, première étape d'une tournée à travers la France. Un spectacle que la compagnie a rodé à l'issue de 2 semaines de résidence au festival Chalon dans la rue, avant de venir le présenter dans la forme souhaitée par son metteur en scène Pierre-Jean Bréau. Un homme qui aime la littérature et les titres lyriques tels que En attendant le grand soir, le précédent spectacle de la compagnie, et aujourd'hui avec Les Petites Épopées, Pierre-Jean Bréau convoque Victor Hugo et Homère.
1: Lyrique, est-ce que c'est lyrique? Ouais, en tout cas ça vous parle comme ça. Ouais, j'aime bien les sous-titres également. Les Petites Épopées, là, ouais, ça. En fait, c'est un sous-titre d'un livre de Victor Hugo à la base, d'un livre qui s'appelle La Légende des siècles. Qui est, où Victor Hugo s'est essayé à écrire une épopée littéraire, parce que c'est un genre littéraire aussi, l'épopée. Voilà, donc quelque chose d'assez homérique, où il retrace l'histoire de l'humanité sous forme de vers. C'est très long, c'est assez difficile à lire, mais en tout cas, voilà, c'est une référence. Et après, pourquoi ce titre effectivement, bah, parce qu'on traite, en fait, l'aventure fait partie d'un des grands axes de travail de la compagnie. Et voilà, là, on s'intéresse à ce qui fait aventure et au-delà, bah, du coup, l'épique, l'épopée.
0: En même temps, dire les petites épopées, c'est presque un oxymore, parce que faire référence à Homère ou à Victor Hugo, ce sont effectivement des grandes œuvres. L'Odyssée, l'Iliade, la légende des siècles. Victor Hugo va brasser toute l'histoire de l'humanité. Mais alors, les petites épopées, c'est un titre tout à la fois qui minore et en même temps, c'est un oxymore.
1: Ouais, j'aime bien les oxymores. Le doux supplice en est un. La grande épopée, ça aurait été très pompeux. Et oui, parce qu'on est, il y a une humilité aussi de notre petite existence. Voilà, nous on s'y essaye. On traite de ce qu'on vit, de ce qu'on perçoit, de constats très amers. Et on vient apporter humblement notre petite pierre comme on peut.
0: Et c'est un pluriel.
1: C'est un pluriel, oui, parce qu'il y a plusieurs histoires.
0: Quelles sont les histoires de cette épopée contemporaine? Comment faire épopée dans le monde du cirque?
1: Ouais, effectivement, et dans l'espace public. Je ne vais pas tout dire, mais on est 7 acrobates danseurs et il y a 2 comédiens. Du coup, il y a un peu 2 histoires qui s'entremêlent. Une chose un peu nouvelle dans le langage de la compagnie, là, c'est qu'il y a plus de mots et plus de scénarios, on va dire. Il y a de l'intrigue, je me suis amusé à scénariser. Et du coup, voilà, les histoires comme ça s'entremêlent. Donc il y a un peu la grande histoire, un peu, qui pourrait être symbolisée par cette horde, un peu par les acrobates danseurs qui pourraient incarner l'humanité dans son ensemble depuis l'aube de sa naissance. Et puis, les comédiens vont incarner une petite histoire. Et du coup, voilà, il y a un rapport comme ça, assez cinématographique entre les deux histoires qui s'entremêlent. Et on va voir qu'il y a un lien et il y a une intrigue comme ça qui va se dénouer un petit peu, petit à petit, tout au long du spectacle.
0: Alors, il y a un texte, ce qui est nouveau pour la compagnie, du Doux Supplice. Ce texte, il vient d'où ?
1: J'y viens d'un scénario que j'ai au départ imaginé. Moi, je me suis amusé à écrire, à lancer les premières bribes, et puis pour donner un premier cadre. Et puis après on a fait des impros, les comédiens se sont appropriés. Après, je me suis fait accompagner sur la dramaturgie, la direction d'acteurs par un regard extérieur qui nous a aussi aidé à préciser. Et puis voilà, bon an, mal an, on est avancé comme ça ensemble pour arriver à un texte qui permet une lisibilité tout en gardant un rythme. Parce qu'en fait, les deux comédiens aussi incarnent la figure du clown, parce qu'on est au cirque. Hein, voilà, et les clowns, dans mon travail, c'est quelque chose qui est important. J'adore la figure du clown, parce que pour moi, c'est aussi. Je m'intéresse beaucoup aussi à la figure de l'ange, et il y a quelque chose comme ça, d'une figure intemporelle, avec une candeur qui permet, je trouve, de pouvoir aborder des grands sujets avec poésie.
0: Et puis, il y a la gestuelle. Là, on retrouve effectivement votre gestuelle, celle de la compagnie, très douce, très fluide, avec beaucoup de danse, c'est très dansé, c'est chorégraphié par moments quasiment.
1: Oui, moi je parle d'acrobatie chorégraphique. C'est un mot que j'utilise pour définir un peu mon langage. On décale le geste acrobatique dans son rythme. On ralentit, on prend le temps. On revient un petit peu à l'essence de l'acte de porter, de ce que ça implique. Voilà, je vous parlais tout à l'heure d'un grand axe qui est l'aventure, mais il y a trois grands axes de travail dans la compagnie, c'est l'aventure donc, le vertige et la relation. Et c'est pas des 20 mots, c'est-à-dire que voilà, dans le travail acrobatique, c'est quelle relation on donne à voir. C'est surtout ça qu'on... Voilà. Et après, la danse, oui, c'est pour moi, c'est depuis mes débuts, j'ai toujours travaillé sur le lien entre acrobatie, danse, voilà. Et puis maintenant, qu'en attendant le grand soir, effectivement, ce qui traitait de la danse et du bal populaire, on a gagné en légitimité et maintenant, voilà, ça fait vraiment partie de notre ADN, quoi.
0: Cet ADN, on le sent très fraternel, très amical. Il y a beaucoup de douceur, il y a beaucoup d'amitié dans ce que j'ai eu l'occasion de voir, que ce soit donc en attendant le grand soir, qui a beaucoup, beaucoup eu de succès, qui a tourné énormément. Et puis, j'ai eu l'occasion de voir une étape de travail, des petites épopées. Et ce que j'ai remarqué, c'est tout à la fois cette esthétique, effectivement, que j'avais découvert lors du en attendant le grand soir, mais cette amitié qui s'incarne chez ces danseurs circassiens.
1: Oui, nous, la confiance fait partie de... on travaille beaucoup là-dessus, quoi. C'est sur la confiance, parce que dans nos pratiques acrobatiques, c'est sûr, dans les portées acrobatiques, la confiance, c'est fondamental. Ouais, c'est la base. Disons que moi, je m'intéresse beaucoup à ce qui nous rassemble, parce que voilà. Et là, très clairement, les petites épopées parlent de comment on fait ensemble avec nos différences, avec nos différends, et comment on chemine ensemble pour aller vers demain, parce qu'il va bien falloir quand même s'accorder, quoi. Il va bien falloir. Donc nous, au quotidien, c'est sûr que c'est pas toujours tout rose hein, dans nos séances. Là, en plus, c'est la première fois qu'on invite des gens, qu'on auditionne des gens pour compléter l'équipe. Du coup,
0: il y a de nouveaux éléments dans la compagnie.
1: Ouais, il y a des gens nouveaux avec qui on n'avait jamais travaillé, des gens beaucoup plus jeunes, il y a plus de femmes. On essaye aussi de féminiser aussi les équipes. On n'est pas encore à la parité, mais en tout cas, on n'y est pas loin. Et puis les jeunes aussi nous font bouger. Et du coup, les rapports sont différents. Donc... il peut y avoir des conflits ou en tout cas des différences de point de vue. Donc nous, au quotidien, on ne fait que s'accorder pour trouver le geste juste, pour trouver la relation, voilà, pour se mettre d'accord, quoi, pour s'accorder et s'harmoniser.
0: Pierre-Jean Bréau, cette question de s'accorder de l'accord, on le retrouve à travers le texte parce que finalement, c'est un texte politique que vous proposez.
1: Oui, clairement. Clairement, après, on essaye de ne pas se faire cataloguer. Alors par exemple, c'est vrai que l'étiquette cirque, danse, voilà, on laisse les gens nous mettre à l'endroit qu'ils veulent. Nous, on essaie de se mettre un peu au-delà. Et dans le propos politique, on va dire que c'est pareil. J'essaye de rester, comment dire, que ça parle aussi à des gens qui ne pensent pas comme moi. J'essaye d'avoir cette ouverture-là, parce que c'est trop facile de parler juste à ceux qui sont déjà convaincus. Il y a un vrai propos politique, parce que le constat, il est quand même très... Voilà, moi je suis quand même très inquiet, comme beaucoup de gens, de la montée du fascisme, etc. Donc, quand je dis etc., c'est je parle aussi voilà, du changement climatique, de tout ce qui fait qu'on a toutes les raisons d'être inquiet, voire désespéré.
0: Votre spectacle n'est pas du tout désespérant.
1: Non, je crois pas. Non, parce que d'où aussi, voilà, les clowns, le clown et la comédienne aussi, comment on arrive à cultiver la joie, en fait, d'être en lutte, de cultiver l'esprit de lutte et de résistance. tout en cultivant la joie, parce que je crois que c'est primordial en fait. Et moi, c'est vrai que ça donne beaucoup, ça donne du sens à ma vie. C'est-à-dire que je m'accroche à et de sentir qu'on n'est pas seul. En fait, ce travail pour moi, ça me permet de me sentir, de voir que je suis pas seul, quoi. Déjà avec mon équipe où on est nombreux et nombreuses. Et sans dire de cultiver l'entre-soi, justement. Et encore une fois, qu'est-ce qui nous rassemble ? Parce que, en fait, dans ces luttes, c'est pas juste de lutter contre un ennemi politique. C'est la lutte contre la désespérance, en fait. Et voilà, moi, je me suis beaucoup inspiré d'Albert Camus, pour le coup, dans ce projet-là, voilà, avec ses livres « Le mythe de Sisyphe » et « L'homme révolté », où, voilà, il traite justement de comment... garder foi dans le fait d'exister, en fait, que chaque jour vaut la peine d'être vécu et qu'il faut imaginer Sisyphe heureux.
0: Il y a également un aspect dont on n'a pas parlé, c'est la musique qui est très présente.
1: Ouais, effectivement, comme dans tous mes projets, moi, la musique est quelque chose de très important dans ma vie. J'en écoute beaucoup et je travaille beaucoup à partir de musique, c'est-à-dire qui m'inspire des gestes et des dramaturgies. Là aussi, il y a un élément nouveau dans le projet, c'est la voix. Parce que donc on parle de chœur en termes de groupe, mais aussi chœur choral. Donc il y a la voix. Si avec En attendant le grand soir, on traitait de la danse, etc. Voilà, quand je parle de qu'est-ce qui nous rassemble, bah, je pense que la voix aussi, il y a quelque chose d'universel dans la voix, et puis porter la voix, crier, les cris du cœur, c'est quelque chose qui est important. Enfin, je crois que aujourd'hui d'autant plus, quoi, de porter la voix, quoi, et de chanter ensemble. Ça, c'est voilà, nous, c'est ce qu'on pratique là du coup au quotidien dans le travail, et ça nous fait un bien fou. Et on a, je vous parlais de la distribution tout à l'heure, il y a aussi un sound designer, donc un designer sonore. Moi, j'amène des morceaux qui existent, ou carrément, là, je suis allé jusqu'à faire de la composition avec lui. Et donc, il y a trois morceaux aussi qui sont de notre composition dans la bande-son.
0: On va s'en écouter un dans quelques instants que j'avais capté lors de votre étape de travail au théâtre éphémère. Alors justement, entre cette étape de travail que j'ai dû voir il y a 5-6 semaines au théâtre éphémère, vous avez fait 2 semaines de résidence, je crois, à Chalon-sur-Saône. Le travail a, je suppose, évolué par rapport à ce que l'on va découvrir au soir du 11 juin.
1: Ouais, on a beaucoup travaillé. On était 2 semaines donc à Chalon-sur-Saône, qui est au festival Chalon dans la rue, qui nous accueillait. C'est un centre national des arts de la rue. Oui, on a beaucoup travaillé sur un peu toutes les couches, c'est-à-dire sur la dramaturgie, sur l'acrobatie chorégraphique, sur sur les textes, sur le rythme, parce que du coup, on va dans l'espace public. La notion, vous parliez de musique, mais la musicalité du coup est hyper importante. Pour tenir, parce qu'on est quand même sur un projet qui s'adresse quand même à des grosses jauges, c'est-à-dire entre 500 et 1000 personnes quand même. Donc on est sur un grand espace de 25 mètres sur 6 en bifrontal. Donc ça va être quand même des grosses jauges dans l'espace public de plein jour. Donc on a bien conscience qu'il faut tenir les gens en haleine. Voilà, la musicalité, le rythme est hyper important, et la mise en espace. Donc on a beaucoup travaillé là-dessus. Là, je crois qu'on commence à avoir la forme. Et ben là, ouais, on arrive à Alès. Là, on s'installe tout prochainement pour finaliser. Là, il nous reste en gros 3 jours avec les comédiens, puis 3 jours avec toute l'équipe pour finaliser la version là.
0: Qui sera présenté sur le parking de Brouzin, donc en ouverture de cette 10e édition d'Incircus. Pierre-Jean Bréau, on aura l'occasion de vous retrouver plus tard dans la saison du Cratère, la saison 26-27, avec un projet qui s'appelle Faire corps en cœur. Bon, on aura l'occasion de le développer, mais juste 2 mots à ce propos.
1: Ouais, Faire corps en cœur, c'est un projet de territoire. On est associé avec le Cratère pour jusqu'en octobre 2028, jusqu'à la réouverture du Cratère rénové. Et pendant tout ce temps d'association, on a développé un projet qui s'appelle donc Faire corps en cœur, où on travaille avec des pensions de famille de La Grand-Combe et d'Alès et de Nîmes, C'est un travail qu'on avait déjà entamé précédemment, donc c'est une poursuite. Je travaille également avec des anciens élèves du Salto, du labo du Salto, des jeunes en voie de professionnalisation. Voilà, ça c'est le chœur acrobatique. Et voilà, et je travaille sur différents chœurs sur la ville. L'année prochaine, il y aura aussi un chœur juvénile avec autour du projet Color Circus de la Verrerie en 2027. Petit à petit, on va faire se croiser les chœurs. Il y aura également le chœur ouvert avec les spectateurs associés. Et à un moment, on va profiter on va prendre toutes les occasions pour faire se croiser ces chœurs autour de matières acrobatiques, chorégraphiques très simples qui se développent plus ou moins selon les corps des gens. Voilà.
0: Pierre-Jean Bréhaud, un homme qui a du cœur. Merci Pierre-Jean. Pierre-Jean Bréhaud, donc pour l'heure, ce sont les petites épopées qui sont à découvrir ce soir à partir de 19h sur le parking de Brouzain dans le cadre de la 10e édition de In Circus. Et en avant-première, voici un extrait musical capté lors d'une séance de travail de l'équipe du Doux Supplice.

0: Josie Mazé, Michel Boissier, bonjour. Vous êtes depuis de nombreuses années deux solides piliers des ATP alésiens et vous venez nous présenter le programme des Atypiques au Jardin. Ces programmations théâtrales des beaux jours et des douces soirées estivales où se succèdent lectures, apéros et buffets. Alors la première des dates ce vendredi 12 juin à Saint-Hilaire-de-Bretmas au 52 rue Haute avec DS, je me maquille pour ne pas pleurer. C'est un texte d'Héloïse Desrivières lu par Anaïs Assema, qui sera accompagnée par un musicien, Clément Salle, à la batterie et à guitare électrique. Mais outre ce spectacle, nous parlerons bien sûr des deux autres soirées des 19 et 27 juin. Bonjour, rebonjour Josie.
1: Bonjour.
2: Bonjour.
0: Bonjour Michel.
2: Bonjour
0: Yves. Alors, bien sûr, vous allez nous présenter ces trois spectacles ce matin.
2: Oui.
0: Josie.
2: Oui. Ben, pour le premier, je crois que je vais...
0: Donner la parole.
2: De donner la parole à
0: oui.
2: Michel.
0: À ton voisin.
2: Parce qu'il a eu l'opportunité d'avoir entre les mains le petit livre donc d'une grande qualité d'Héloïse Desrivières pour demain. Voilà, pour demain soir.
1: Voilà, donc c'est un récit très intime. Un récit d'une femme dont le corps a été déformé, transformé par une grossesse. Et ce corps, elle ne l'aime plus. Et elle va tenter, par ce récit, de réussir une réappropriation de sa féminité. Parce que, comme toutes les femmes, elle subit la terrible injonction « sois belle, sois désirable ». Et évidemment, elle va réussir. Donc, ce succès va faire le sujet de ce texte. C'est un texte, non pas heurté, mais bien découpé, qui, on l'a pas encore écouté, hein, mais qui doit bien s'écouter parler, accompagné d'un musicien, un batteur, un guitariste.
0: Clément Salle, donc, oui. Donc, ce texte publié aux éditions théâtrales, je crois,
1: oui.
0: Et le récit, finalement, d'une... Je pense qu'elle l'a vécu elle-même, donc, à savoir Héloïse Desrivières, l'autrice.
1: Oui. Oui.
2: Et elle a joué son propre personnage, d'ailleurs, je crois, Michel, dans la première fois,
0: lors de la création. Et comment, pourquoi avoir choisi ce texte? Comment c'est bien, parce que vous avez eu l'occasion de voir ce spectacle?
1: Le principe des soirées au jardin, c'est de choisir tous ensemble, comme pour les programmations.
0: Comme vous le faites à chaque fois.
1: À chaque fois. Mais là, il y a un peu un avantage à celui qui accueille ou celle qui accueille. Et c'est Régine Bonnal, qui est également une animatrice de longue date des Atypiques, qui a choisi ce texte.
0: D'accord. Et c'est chez elle que cela se passera demain soir, donc à Saint-Hilaire.
2: Et la lectrice compte aussi beaucoup pour Régine, en tout cas. Le choix était dû aussi au choix de la lectrice, parce que Anaïs Assema, on la connaît bien comme comédienne et comme lectrice depuis plusieurs fois. On l'a accueillie.
1: Elle jouait dans Le contrat des attachements, qui est une pièce de théâtre qui a été donnée à Sandras, dans la salle de Biosphère 1. Voilà, et c'est quelqu'un qu'on aime bien, quoi.
2: Et elle va jouer aussi, Michel, dans Notre Jeunesse,
1: oui.
2: Qui va passer. C'est une des œuvres qu'on va pouvoir voir au cratère et
1: à la Maison de l'eau.
2: À la Maison de l'eau, dans la saison prochaine. Voilà. Donc Anaïs Assema, c'est une figure de nos Atypiques qu'on connaît bien, qu'on apprécie.
0: Voilà. Alors, le principe de ces soirées d'Atypiques au Jardin, l'accueil se fait à 20h30, la lecture à 21h et c'est suivi ensuite d'un buffet partagé. Les entrées sont à des prix modestes, 7 euros, et il y a des réservations possibles, bien sûr, en téléphonant au 06 31 51 69 96 06 31 51 69 96. Vendredi 19 juin, c'est hommage que se déroule cette deuxième soirée au 159 rue de l'Église, et c'est un montage de trois textes par une compagnie qu'on connaît bien dans la région, mais la, donc 1057 Roses. Tout reprendre depuis les débuts, en l'occurrence trois lectures d'extraits de textes différents.
2: Oui. Oui. Donc là, je peux en dire quelques mots. Je pense que c'est trois œuvres qui parlent en fait de la guerre. Le sujet, la thématique principale, c'est la guerre. Il y en a un donc qui est c'est la peur de Gabriel Chevalier, et c'est un texte qui date de 1930. Et qui parle donc de la Première Guerre mondiale de manière assez, qui a fait scandale à l'époque de sa parution, puisque c'était un texte qui disait, ben nous les pauvres poilus, on n'est pas des héros, on n'est pas content d'être là, nous avons la trouille, la peur au ventre continuellement. Et c'est en fait le héros de la peur, c'est l'auteur lui-même. C'est une espèce, on sent une espèce de vengeance contre, quand il a pu publier ça, contre la situation, une vengeance de ce qu'il a subi, contraint et forcé, une vengeance contre les généraux, jugé irresponsable, contre les embusqués, contre tous ces stratèges des cafés du commerce. Il en veut à tout le monde. Et c'est, comme disait l'un des critiques de ce petit livre, c'est une revanche à coups de cravache. Mais ça a donné lieu à un film, d'ailleurs, en 2015, que je n'ai pas eu le plaisir de voir, ni toi non plus, Michel, je ne pense pas.
0: Tu donc, l'as pas la vu. Peur,
1: je n'ai pas vu non plus. Non.
0: La peur de la Gabriel
2: peur
0: Chevalier.
2: De Gabriel Chevalier.
0: Mais il y a deux autres textes.
2: Voilà, et un deuxième texte, c'est intéressant, puisque c'est aussi La guerre, mais de Karl Valentin, Père et Fils, et c'est sur la guerre de 39-45, et c'est un ouvrage donc là qui est plein d'humour, plein de jeux de mots, et c'est Karl Valentin, c'est un cabarettiste, enfin, c'est un homme d'humour, et je crois qu'on l'a déjà entendu aux Atypiques.
1: Oui, Karl Valentin, on l'a déjà entendu jouer par une compagnie limoise, mais ce qu'il faut dire, c'est Karl Valentin, c'est l'auteur préféré des ateliers théâtre, parce que c'est les petites scènes qui rassemblent quelques acteurs, et c'est drôle, c'est percutant. Donc on peut s'attendre à de la légèreté, de l'humour et même du rire sur la guerre.
0: Avec donc les comédiens de 1057 Roses. Et il y a un troisième texte qui s'appelle La débâcle.
2: Oui, cette débâcle, c'est La débâcle, c'est de ce qui se passe en 1940.
0: D'accord.
2: Ça date de 2011. Et c'est assez intéressant parce que l'auteur, Kléber Gaston Steckemann de son vrai nom, donc qui se fait appeler César Faubras, c'est un auteur qui a eu pas mal de succès à son époque. Et c'est en fait son petit-fils qui a retrouvé et annoté un manuscrit qui parle d'une période très resserrée, 5 semaines, entre le 29 mai et le 7 juillet 1940, et c'est le périple de prisonniers de l'auteur lui-même, depuis donc le nord de la France, où il a été fait prisonnier en 1940, jusqu'au Stalag et au camp de travail en Autriche. Et donc c'est une... il a collecté pendant ce trajet, pendant ce séjour, il a collecté les paroles des autres. Et c'est ça, le texte, c'est la parole des autres, pas la sienne, mais en fait, c'est une espèce de reporter. Il dit lui-même qu'il s'est contenté d'être un magnétophone.
0: Vendredi 19 juin, donc, hommage. Ces trois textes, tout reprendre depuis le début par la compagnie 1057 Roses. Dernière soirée de ces atypiques au jardin. Ça sera le samedi 27 juin à Saint-Privat-des-Vieux. Lecture d'un texte tout récent, celui d'Éric Vuillard. Les orphelins, une histoire de Billy the Kid. Ça sera lu par Philippe Béranger. Alors, Éric Vuillard est un auteur bien connu, hein, bien sûr, chaque fois ses ouvrages sont publiés. Là, je crois qu'il est sorti en librairie en janvier, février, je n'ai pas eu l'occasion de le lire encore. Et c'est Billy the Kid, son histoire intime, celle est également de l'origine du pouvoir aux États-Unis et de la démocratie confisquée.
1: Oui, c'est donc finalement une approche de la violence qui est fondamentale, qui est le fond de commerce aux États-Unis, quoi. Tout s'est joué par la violence, d'abord par un génocide, avec la liquidation carrément de tout un peuple. Il en reste encore quelques-uns des Indiens dans les réserves, mais autrement, tout leur a été pris. Donc, ce Billy the Kid, c'est l'image même, la personnification de l'âme de l'Amérique. C'est un pays agressif, colonialiste, et qui se place lui-même au-dessus des lois. C'est pour ça que Billy the Kid, c'est un hors-la-loi.
0: On en a de bons exemples actuellement, hélas. Donc c'est le samedi 27 juin à Saint-Privat-des-Vieux, au 96, vieille route de Salindre. Ça me parle, cette adresse. Donc, pour réserver, eh bien, je rappelle le numéro de téléphone 06 31 51 69 96. Merci, Josy Mazet.
1: Excuse-moi, oui, mais on réserve à chaque fois un numéro de téléphone différent.
0: Ah, pardon, alors j'ai toujours donné que c'est le seul possible. Ah, d'accord.
1: Voilà, donc pour...
0: Donc il faut mieux, le mieux c'est de se procurer alors le petit 4 pages que vous avez apporté, que vous nous avez apporté pour les atypiques de juin 2026, puisque le numéro est différent. Celui que j'ai donné, c'est donc le premier pour la soirée de demain chez Régine Bonal.
1: Alors rapidement, le second, tout reprend depuis le début, c'est le 06.
0: Non, mais la personne va s'en souvenir, Michel. Merci. Il faut prendre le programme. Je suis d'accord. c'est le plus simple. Alors, Michel et Josy, je vous annonce qu'en 1992, un groupe français de rock, Katanoma, aux influences littéraires très, très revendiquées, et dans une démarche esthétique revendiquée du Velvet Underground, publiait un album entièrement consacré à Billy the Kid à partir des textes d'un poète californien, figure de la Beat Generation, Jack Spicer, dont on écoute un extrait pour conclure cette émission. C'était l'air du temps, en l'occurrence, et merci à Sylviane Manuel, à Pierre-Jean Bréau, Josy Mazet et Michel Boissier d'avoir honoré de votre présence cette émission. Et merci bien sûr à François de l'avoir réalisée. On se retrouve demain en direct depuis le parc du musée Pierre-André Benoît pour une émission en direct et en public consacrée à In Circus. À bientôt et à demain.
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0: on a notre intro.
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votre smart device connecté à l'adresse www.radiogrilleouverte.com grâce au tout-puissant et bientôt omniscient grand interweb. Bienvenue dans la dernière Funky Factory de cette cinquième saison. Saison 2025-2026. Comme d'habitude, ce sera une promenade à travers une culture sincère, raisonnée et résolument antifasciste. Ça reste important de le répéter à chaque fois. N'oubliez pas, si vous avez un problème avec l'antifascisme, posez-vous de sérieuses questions, relisez des bouquins d'histoire, je sais pas, il y en a ras-le-bol. Bon, bref, nous sommes le 12 juin, il doit être à peu près 19h, ben, je dis à peu près parce que j'en sais rien. Pour une fois, ce n'est pas du direct et je suis tout seul, votre serviteur Zaimer, à vous présenter une édition un peu spéciale en effet, car ce sera zéro blabla dans quelques instants, music only. Mais en attendant, je vais vous présenter le concept de cette émission, car j'ai sélectionné pour celle-ci de manière totalement, mais alors radicalement subjective, 27 morceaux parmi tous ceux qui sont passés cette saison dans l'émission. Sélectionné par les facétieux animateurs de la Funky Factory, j'ai nommé Reggie Lapouki, Bronstache, Alain Frost, Leroux, Mystic Ree ou par un ou une des DJ que nous avons invité cette année. Bon, Leroux, je tiens à te faire mes excuses directement déjà, car étant donné que tu ramènes tes morceaux dans ton ordi, j'ai aucune ref. Du coup, j'ai sélectionné un morceau des tiens dans cette compile pour cette émission. Alors, 27 morceaux, c'est varié, c'est frais, ou c'est plutôt old, mais ça reste en tout cas du putain de bon son. Bon, pour rappel, vous pouvez retrouver toutes nos émissions sur le site de Radio Grille Ouverte, mais aussi sur le compte SoundCloud intitulé tout simplement et sobrement La Funky Factory. Un grand merci aux plus fidèles et performants du meilleur des techniciens du 30, François c'est le F et le F c'est le S, François le sang froid, et merci également à RGO pour sa confiance renouvelée une cinquième année, et on se retrouve l'année prochaine, hein, sans déconner, on se retrouve l'année prochaine. Hein. Bon, c'est parti pour la funky, et tout d'abord un morceau sorti il y a 5 mois qui sent le Krusty Traveler d'outre-manche, des jeunes Alox, de la Bebar, Sound System, guitare, jungle beats et camtar. Le groupe c'est New Age Collective et le titre Rave Convention, et après c'est Go la compile autoroute Funky Factory de l'année. 27 titres, je donnerai aucun nom. Shazam en action, à l'année prochaine, Inch'Allah, bisoutek les filles, bisoutek les mecs, et bisoutek à tous les autres aussi.

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Nous sommes bien sur Moisiland Connexion comme tous les vendredis de 21h à 23h. Ce soir, on reçoit une DJ, comme vous le voulez. C'est Misty, elle est là pour un mix pendant 2 heures en live and direct. Et c'est parti tout de suite.

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Vous étiez bien en direct pendant 2 heures avec Misty. C'était la dernière émission de cette saison 2025-2026. On vous retrouve fin septembre 2026 pour la prochaine saison. Et on vous souhaite une bonne soirée.

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0: 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Il est minuit. Minuit.
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Ben Vito, c'est pareil, hein. Ils essaient de prendre, d'accaparer le plus qu'ils peuvent. Ils ont déjà 80 musiciens et ils essaient d'en prendre un peu partout, quoi. Oui, forcément, des musiques comme ça, ils sont 80. S'il en manque 40, ils ont encore une formation du tonnerre. Avec 40...

Je fais partie de la musique cheminote des Lômes. L'UICF, quoi. Du temps de Monsieur Delry. Delry qui a fini à Dijon. Il est parti comme sous-chef de dépôt, comme sous-chef de gare à Gevrey. Il jouait de la trompette. Et c'était notre chef de musique. Oh, on a été jusqu'à 42, 40, avec les clairons, 45. Alors que maintenant, on est 5. 5 musiciens, et dans les 5, il y en a au moins 3 qui prennent le clairon. Quand il y a des réunions patriotiques, quoi, pour faire les batteries, pour... Je joue du tuba, moi. Oh, j'ai joué un peu de tout. J'ai joué de la trompette, j'ai joué du bugle. J'ai débuté avec un tuba. Oh, ben là, je suis rentré dans la musique, moi, en 60. Et puis, j'ai quitté sur un coup de tête. Quand Delry est parti, ça n'allait plus. Puis ma foi, quand Rebourg a voulu reformer cette société, on a reformé cette harmonie municipale, et à ce moment-là, on a débuté, on était plus de 30 hein, quand même. Oh, puis voyez, ça tombe, et puis plus rien maintenant. Ah, puis moi, ça va commencer, pas tellement les lèvres, mais c'est les jambes. Je défile plus déjà, et puis on peut plus défiler à 5. On fait la répétition le soir, ma femme est en souci parce que je prends la voiture. On part à 8h30 et puis on rentre à 11h du soir. Alors l'été ça va, mais l'hiver... Maintenant, alors, j'ai le téléphone portable. Alors j'arrive, je téléphone, je lui dis « je suis arrivé ». Au moment de partir, je téléphone aussi, mais je dis rien. Je laisse sonner deux coups, alors elle sait que je pars de la musique et elle ouvre les portes de garage. Je rentre directement chez moi.

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Il est 1h. Une heure.

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À la surface de l'horizon, je contemple la situation. Je vois le ciel incandescent, le blanc du sable étincelant. Je vois passer le troisième âge, les obèses et les enfants sages. Sur la plage en ébullition, des glacières de compétition. Une profusion de pastèques. Des filles qui ondulent en chanclette.